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0: 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Il est 4h.
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Votre horoscope de ce vendredi 28 août par les béliers. Pas besoin de révolutionner votre quotidien pour l'améliorer. Les taureaux, prenez vraiment le temps d'écouter celles et ceux qui vous entourent. Gémeaux, vous avez besoin de souffler. Accordez-vous quelques heures rien que pour vous. Cancer, une nouveauté pourrait également vous sortir de votre routine. Lion, une nouvelle réjouissante ou une idée enthousiasmante vient donner un second souffle à votre journée. Vierge, ne cherchez pas à tout régler en même temps. Balance, les bonheurs les plus simples sont parfois les meilleurs. Scorpion, la confiance est indispensable pour construire des échanges sincères. Sagittaire, vous ressentez l'envie de laisser certaines choses derrière vous. Capricorne, après une semaine bien remplie, vous méritez une soirée tranquille. Verseau, une réflexion menée tranquillement pourrait vous apporter la réponse que vous cherchiez. Et enfin les poissons, votre sérénité vous permet de traverser les petits imprévus sans perdre pied. Je vous souhaite une très belle

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Ce soir sur TF1, Arthur présente le grand concours pour une spéciale rentrée. Eh oui, bah faut bien au bout d'un moment. France 2, à l'instinct, votre série.

0: France 3 Corse ou Mezzo Mezzo, un soir au Vélodrome avec Patrick Fiori, ça a été un énorme succès. Canal, Greenland, Migration, M6, Julien Courbet présente Arnaque, Vacances, attention aux pièges. Retrouvez sur W9 Enquête d'Action, Un été d'enfer à Fréjus, pas de vacances pour la police. TMC, Le gendre de ma vie, et retrouvez sur TFX Godzilla 2, Roi des monstres. Voilà, je vous laisse sur votre choix et par avance une excellente soirée devant votre télévision.
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on commence votre horoscope de ce vendredi 28 août par les béliers. Pas besoin de révolutionner votre quotidien pour l'améliorer. Les taureaux, prenez vraiment le temps d'écouter celles et ceux qui vous entourent. Gémeaux, vous avez besoin de souffler. Accordez-vous quelques heures rien que pour vous. Cancer, une nouveauté pourrait également vous sortir de votre routine. Lion, une nouvelle réjouissante ou une idée enthousiasmante vient donner un second souffle à votre journée. Vierge, ne cherchez pas à tout régler en même temps. Balance, les bonheurs les plus simples sont parfois les meilleurs. Scorpion, la confiance est indispensable pour construire des échanges sincères. Sagittaire, vous ressentez l'envie de laisser certaines choses derrière vous. Capricorne, après une semaine bien remplie, vous méritez une soirée tranquille. Verseau, une réflexion menée tranquillement pourrait vous apporter la réponse que vous cherchiez. Et enfin les poissons, votre sérénité vous permet de traverser les petits imprévus sans perdre pied. Je vous souhaite une très belle fin de

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0: 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Ce soir sur TF1, Arthur présente le grand concours pour une spéciale rentrée. Eh oui, bah faut bien au bout d'un moment. France 2, à l'instinct, votre série. France 3, Corse ou Mezzo Mezzo, un soir au Vélodrome avec Patrick Fiori, ça a été un énorme succès. Canal, Greenland, Migration, M6, Julien Courbet présente Arnaque, Vacances, attention aux pièges. Retrouvé sur W9, Enquête d'Action, Un été d'enfer, à Fréjus, pas de vacances pour la police. TMC, Le gendre de ma vie, et retrouvé sur TFX, Godzilla 2, Roi des monstres. Voilà, je vous laisse sur votre choix et par avance une excellente soirée devant votre télévision.
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3: La météo des Hautes-Alpes et de la vallée de l'Ubaye avec Météo Alpes d'Urance.
4: Et cet après-midi, l'instabilité va se renforcer sur les Hautes-Alpes et l'Ubaye. Sous un ciel très couvert, de nouveaux orages sont attendus tout au long de la journée, du matin jusqu'au soir. Prudence face au vent de sud qui reste très fort et souffle en rafale jusqu'à 90 km/h sur l'est du territoire. Côté mercure, la chute des températures est marquée et apporte une nette fraîcheur. Après les 13 à 17 degrés du matin, les maximales plafonneront entre 20 et 25 degrés au plus chaud de l'après-midi. Pour votre début de week-end, la masse d'air devrait progressivement se stabiliser, laissant place à un temps plus calme pour samedi après l'évacuation des dernières cellules de la nuit.
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0: plaît, accordez-vous quelques heures rien que pour vous. Cancer, une nouveauté pourrait également vous sortir de votre routine. Lion, une nouvelle réjouissante ou une idée enthousiasmante vient donner un second souffle à votre journée. Vierge, ne cherchez pas à tout régler en même temps. Balance, les bonheurs les plus simples sont parfois les meilleurs. Scorpion, la confiance est indispensable pour construire des échanges sincères. Sagittaire, vous ressentez l'envie de laisser certaines choses derrière vous. Capricorne, après une semaine bien remplie, vous méritez une soirée tranquille. Verseau, une réflexion menée tranquillement pourrait vous apporter la réponse que vous cherchiez. Et enfin les poissons, votre sérénité vous permet de traverser les petits imprévus sans perdre pied. Je vous souhaite une très belle fin de semaine.
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2: Bonjour à tous. Dans les Hautes-Alpes, les conditions de vent ont compliqué un secours en montagne mercredi à Vallouise-Pelvoux. Deux alpinistes de 28 ans bloqués et épuisés à l'arête de Coste Rouge à près de 3900 mètres d'altitude ont dû être évacués par hélicoptère. Les secouristes ont dû composer avec des rafales jusqu'à 60 km/h, rendant les manœuvres particulièrement délicates. Les deux hommes ont finalement été ramenés sains et saufs. L'ex-députée de Gap, Karine Berger, rejoint la Cour des comptes. Ancienne députée de la première circonscription entre 2012 et 2017, elle était jusqu'ici secrétaire générale de l'INC. Elle a été nommée conseiller maître à la Cour des comptes à compter du 1er octobre prochain sur proposition du Premier ministre Sébastien Lecornu. Dans le Queyras maintenant, les travaux de sécurisation reprennent sur la route départementale 902 dans le secteur des crèches. Le chantier débutera le lundi à 7 septembre et doit durer environ 10 semaines jusqu'au 13 novembre. La circulation sera maintenue sous alternat pendant toute la durée des travaux. De courtes coupures, notamment lors d'opérations d'avitroyage, pourront toutefois être mises en place pour une durée maximale de 15 minutes. À Briançon maintenant, la rue centrale a retrouvé la circulation depuis lundi soir après avoir été piétonnisée pendant l'été de 19h à 5h du matin. Une mesure globalement appréciée par les restaurateurs qui ont pu agrandir leurs terrasses et accueillir davantage de clients. Certains commerçants regrettent toutefois le manque de place de stationnement gratuite. La question des horaires pourrait donc être à nouveau discutée pour les prochaines années. À Barcelonnette, le musée de la Vallée accueille jusqu'en octobre l'exposition Dans la tête de Valérie, consacrée à la peintre Valérie Sobo-Rouy. Plusieurs séries réalisées dans les années 90 sont présentées. Son travail est également visible à la médiathèque et dans son atelier galerie rue Grenette. Et puis pour préparer la rentrée, le forum des associations se tiendra le samedi 5 septembre de 13h30 à 17h30, place Patrick Vigne à l'Argentière ABC. De nombreuses associations sportives, culturelles et de loisirs seront présentes avec des démonstrations, des initiations et des ateliers gratuits. Nouveauté cette année, un rallye permettra aux enfants de découvrir plusieurs associations à travers des jeux et des défis.
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3: La météo des Hautes-Alpes et de la vallée de l'Ubaye avec Météo Alpes Durance.
2: Et cet après-midi, l'instabilité va se renforcer sur les Hautes-Alpes et l'Ubaye. Sous un ciel très couvert, de nouveaux orages sont attendus tout au long de la journée, du matin jusqu'au soir. Prudence face au vent de sud qui reste très fort et souffle en rafale jusqu'à 90 km/h sur l'est du territoire. Côté mercure, la chute des températures est marquée et apporte une nette fraîcheur. Après les 13 à 17 degrés du matin, les maximales plafonneront entre 20 et 25 degrés au plus chaud de l'après-midi. Pour votre début de week-end, la masse d'air devrait progressivement se stabilisé, laissant place à un temps plus calme pour samedi après l'évacuation des dernières cellules de la nuit.
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0: France 2, à l'instinct, votre série. France 3, Corse Mezzo Mezzo, un soir au Vélodrome avec Patrick Fiori, ça a été un énorme succès. Canal, Greenland, Migration, M6, Julien Courbet présente Arnaque, Vacances, attention aux pièges. Retrouvé sur W9, Enquête d'Action, Un été d'enfer à Fréjus, pas de vacances pour la police. TMC, Le gendre de ma vie, et retrouvé sur TFX, Godzilla 2, Roi des monstres. Voilà, je vous laisse sur votre choix et par avance, une excellente soirée devant votre télévision.
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5: Il est bientôt 7h.
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3: Bonjour, des rafales de vent à plus de 140 km/h, de la grêle et des pluies diluviennes. La région parisienne a été balayée hier soir par un violent épisode orageux. En Seine-et-Marne, les intempéries ont provoqué des chutes d'arbres et des inondations. Le trafic ferroviaire a été également fortement perturbé avec plusieurs lignes de RER et de Transilien interrompues. Aujourd'hui, la vigilance se déplace à l'est. Premier grand débat de la présidentielle 2027 hier à Roland-Garros, organisé par le MEDEF. Un affrontement de 3 heures a opposé 7 candidats. La dirigeante du RN, Marine Le Pen, le leader insoumis Jean-Luc Mélenchon, les concurrents du Bloc central Édouard Philippe et Gabriel Attal, le néo-candidat social-démocrate Raphaël Glucksmann et le président des Républicains Bruno Retailleau, sans oublier l'écologiste Marine Tondelier. 5 chefs d'entreprise ont interpellé ces candidats autour de la dette et des dépenses publiques ou bien encore des retraites. D'un échange très scruté qui venait conclure la rencontre des entrepreneurs de France, l'événement de la rentrée de l'organisation patronale. Fin de garde à vue pour Sébastien Delogu, le député La France Insoumise est sorti hier soir du commissariat central de Marseille après une altercation avec des policiers survenus lundi à son domicile. Les deux parties s'opposent sur le déroulement des faits et ont porté plainte. Une enquête de flagrance a été ouverte pour outrage sur personne dépositaire de l'autorité publique après cette intervention qui a dégénéré sur le palier de l'élu. Au Népal et au Tibet, les crues et coulées de boue dévastatrices ont fait au moins 359 morts et plus de 1300 disparus, dont au moins 4 Français selon un nouveau bilan provisoire. C'est l'éboulement d'un glacier qui a provoqué une secousse de magnitude de 5,2 et qui est à l'origine de cette vague torrentielle qui a tout englouti sur son passage. Les secours sont toujours mobilisés. En football, le tirage au sort de la Ligue des Champions s'est déroulé hier soir à Monaco. 3 clubs français connaissent désormais leur adversaire pour la phase de Ligue qui va débuter le 8 septembre. Le PSG hérite d'un parcours corsé avec notamment le FC Barcelone et Manchester City. De son côté, Lens affrontera aussi Manchester City mais aussi Liverpool, tandis que Lille se mesurera au Bayern Munich et à Arsenal. En fin du basket, avec l'équipe de France qui a fait un pas de plus vers la Coupe du Monde hier soir, les Bleus ont largement dominé la Slovénie 92 à 67.
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0: La météo des Hautes-Alpes et de la vallée de l'Ubaye avec Météo Alpes Durance.
5: Et cet après-midi, l'instabilité va se renforcer sur les Hautes-Alpes et l'Ubaye. Sous un ciel très couvert, de nouveaux orages sont attendus tout au long de la journée, du matin jusqu'au soir. Prudence face au vent de sud qui reste très fort et souffle en rafale jusqu'à 90 km/h sur l'est du territoire. Côté mercure, la chute des températures est marquée et apporte une nette fraîcheur. Après les 13 à 17 degrés du matin, les maximales plafonneront entre 20 et 25 degrés au plus chaud de l'après-midi. Pour votre début de week-end, la masse d'air devrait progresser se stabiliser, laissant place à un temps plus calme pour samedi après l'évacuation des dernières cellules de la nuit.
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0: votre horoscope de ce vendredi 28 août par les béliers. Pas besoin de révolutionner votre quotidien pour l'améliorer. Les taureaux, prenez vraiment le temps d'écouter celles et ceux qui vous entourent. Gémeaux, vous avez besoin de souffler. Accordez-vous quelques heures rien que pour vous. Cancer, une nouveauté pourrait également vous sortir de votre routine. Lion, une nouvelle réjouissante ou une idée enthousiasmante vient donner un second souffle à votre journée. Vierge, ne cherchez pas à tout régler en même temps. Balance, les bonheurs les plus simples sont parfois les meilleurs. Scorpion, la confiance est indispensable pour construire des échanges sincères. Sagittaire, vous ressentez l'envie de laisser certaines choses derrière vous. Capricorne, après une semaine bien remplie, vous méritez une soirée tranquille. Verseau, une réflexion menée tranquillement pourrait vous apporter la réponse que vous cherchiez. Et enfin les poissons, votre sérénité vous permet de traverser les petits imprévus sans perdre pied. Je vous souhaite une très belle fin de semaine.
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4: Bonjour à tous. Dans les Hautes-Alpes, les conditions de vent ont compliqué un secours en montagne mercredi à Vallouise-Pelvoux. Deux alpinistes de 28 ans bloqués, épuisés à l'arête de Coste-Rouge à près de 3900 mètres d'altitude ont dû être évacués par hélicoptère. Les secouristes ont dû composer avec des rafales jusqu'à 60 km/h, rendant les manœuvres particulièrement délicates. Les deux hommes ont finalement été ramenés sains et saufs. L'ex-député de Gap, Karine Berger, rejoint la Cour des comptes. Ancienne députée de la première circonscription entre 2012 et 2017, elle était jusqu'ici secrétaire générale de l'INC. Elle a été nommée conseiller maître à la Cour des comptes à compter du 1er octobre prochain sur proposition du Premier ministre Sébastien Lecornu. Dans le Queyras maintenant, les travaux de sécurisation reprennent sur la route départementale 902 dans le secteur des crèches. Le chantier débutera le lundi à 7 septembre et doit durer environ 10 semaines jusqu'au 13 novembre. La circulation sera maintenue sous alternat pendant toute la durée des travaux. De courtes coupures, notamment lors d'opérations à dénitroyage, pourront toutefois être mises en place pour une durée maximale de 15 minutes. À Briançon maintenant, la rue centrale a retrouvé la circulation depuis lundi soir après avoir été piétonnisée pendant l'été de 19h à 5h du matin. Une mesure globalement appréciée par les restaurateurs qui ont pu agrandir leurs terrasses et accueillir davantage de clients. Certains commerçants regrettent toutefois le manque de places de stationnement gratuites. La question des horaires pourrait donc être à nouveau discutée pour les prochaines années. À Barcelonnette, le musée de la Vallée accueille jusqu'en octobre l'exposition Dans la tête de Valérie, consacrée à la peintre Valérie Sobo-Rouy. Plusieurs séries réalisées dans les années 90 sont présentées. Son travail est également visible à la médiathèque et dans son atelier galerie rue Grenette. Et puis pour préparer la rentrée, le forum des associations se tiendra le samedi 5 septembre de 13h30 à 17h30, place Patrick Vigne à l'Argentière-l'ABC. De nombreuses associations sportives, culturelles et de loisirs seront présentes avec des démonstrations, des initiations et des ateliers gratuits. Nouveauté cette année, un rallye permettra aux enfants de découvrir plusieurs associations à travers des jeux et des défis.
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3: La météo des Hautes-Alpes et de la vallée de l'Ubaye avec Météo Alpes d'Urance.
4: Et cet après-midi, l'instabilité va se renforcer sur les Hautes-Alpes et l'Ubaye. Sous un ciel très couvert, de nouveaux orages sont attendus tout au long de la journée, du matin jusqu'au soir. Prudence face au vent de sud qui reste très fort et souffle en rafale jusqu'à 90 km/h sur l'est du territoire. Côté mercure, la chute des températures est marquée et apporte une nette fraîcheur. Après les 13 à 17 degrés du matin, les maximales plafonneront entre 20 et 25 degrés au plus chaud de l'après-midi. Pour votre début de week-end, la masse d'air devrait progresser. Se stabiliser, laissant place à un temps plus calme pour samedi après l'évacuation des dernières cellules de la nuit.
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0: Le programme télé. Ce soir sur TF1, Arthur présente le grand concours pour une spéciale rentrée. Eh oui, bah faut bien au bout d'un moment. France 2, à l'instinct, votre série. France 3, Corse ou Mezzo Mezzo, un soir au Vélodrome avec Patrick Fiori, ça a été un énorme succès. Canal, Greenland, Migration, M6, Julien Courbet présente Arnaque, Vacances, attention aux pièges. Retrouvez sur W9, Enquête d'Action, Un été d'enfer à Fréjus, pas de vacances pour la police. TMC, Le gendre de ma vie, et retrouvé sur TFX Godzilla 2, Roi des monstres. Voilà, je vous laisse sur votre choix et par avance une excellente soirée devant votre télévision.
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3: Bonjour, des rafales de vent à plus de 140 km/h, de la grêle et des pluies diluviennes. La région parisienne a été balayée hier soir par un violent épisode orageux. En Seine-et-Marne, les intempéries ont provoqué des chutes d'arbres et des inondations. Le trafic ferroviaire a été également fortement perturbé avec plusieurs lignes de RER et de Transilien interrompues. Aujourd'hui, la vigilance se déplace à l'est. Premier grand débat de la présidentielle 2027 hier à Roland-Garros, organisé par le MEDEF. Un affrontement de 3 heures a opposé 7 candidats. La dirigeante du RN, Marine Le Pen, le leader insoumis Jean-Luc Mélenchon, les concurrents du bloc central Édouard Philippe et Gabriel Attal, le néo-candidat social-démocrate Raphaël Glucksmann et le président des Républicains Bruno Retailleau, sans oublier l'écologiste Marine Tondelier. 5 chefs d'entreprise ont interpellé ces candidats autour de la dette et des dépenses publiques ou bien encore des retraites. D'un échange très scruté qui venait conclure la rencontre des entrepreneurs de France, l'événement de la rentrée de l'organisation patronale. Fin de garde à vue pour Sébastien Delogu, le député La France Insoumise est sorti hier soir du commissariat central de Marseille après une altercation avec des policiers sur venu lundi à son domicile. Les deux parties s'opposent sur le déroulement des faits et ont porté plainte. Une enquête de flagrance a été ouverte pour outrage sur personne dépositaire de l'autorité publique après cette intervention qui a dégénéré sur le palier de l'élu. Au Népal et au Tibet, les crues et coulées de boue dévastatrices ont fait au moins 359 morts et plus de 1300 disparus, dont au moins 4 Français selon un nouveau bilan provisoire. C'est l'éboulement d'un glacier qui a provoqué une secousse de magnitude 5,2 et qui est à l'origine de cette vague torrentielle qui a tout englouti sur son passage. Les secours sont toujours mobilisés. En football, le tirage au sort de la Ligue des Champions s'est déroulé hier soir à Monaco. 3 clubs français connaissent désormais leur adversaire pour la phase de Ligue qui va débuter le 8 septembre. Le PSG hérite d'un parcours corsé avec notamment le FC Barcelone et Manchester City. De son côté, Lens affrontera aussi Manchester City mais aussi Liverpool, tandis que Lille se mesurera au Bayern Munich et à Arsenal. Enfin du basket avec l'équipe de France qui a fait un pas de plus vers la Coupe du Monde. Hier soir, les Bleus ont largement dominé la Slovénie 92 à 67.
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5: La météo des Hautes-Alpes et de la vallée de l'Ubaye avec Météo Alpes du Rance.
6: Et cet après-midi, l'instabilité va se renforcer sur les Hautes-Alpes et l'Ubaye. Sous un ciel très couvert, de nouveaux orages sont attendus tout au long de la journée, du matin jusqu'au soir. Prudence face au vent de sud qui reste très fort et souffle en rafale jusqu'à 90 km/h sur l'est du territoire. Côté mercure, la chute des températures est marquée et apporte une nette fraîcheur. Après les 13 à 17 degrés du matin, les maximales plafonneront entre 20 et 25 degrés au plus chaud de l'après-midi. Pour votre début de week-end, la masse d'air devrait progressivement se stabiliser, laissant place à un temps plus calme pour samedi après l'évacuation des dernières cellules de la nuit.
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complet. Accordez-vous quelques heures rien que pour vous. Cancer, une nouveauté pourrait également vous sortir de votre routine. Lion, une nouvelle réjouissante ou une idée enthousiasmante vient donner un second souffle à votre journée. Vierge, ne cherchez pas à tout régler en même temps. Balance, les bonheurs les plus simples sont parfois les meilleurs. Scorpion, la confiance est indispensable pour construire des échanges sincères. Sagittaire, vous ressentez l'envie de laisser certaines choses derrière vous. Capricorne, après une semaine bien remplie, vous méritez une soirée tranquille. Verseau, une réflexion menée tranquillement pourrait vous apporter la réponse que vous cherchiez. Et enfin les poissons, votre sérénité vous permet de traverser les petits imprévus sans perdre pied. Je vous souhaite une très belle fin de semaine.

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3: Bonjour à tous. Dans les Hautes-Alpes, les conditions de vent ont compliqué un secours en montagne mercredi à Valouis-Pelvoux. Deux alpinistes de 28 ans bloqués et épuisés à l'arête de Costerouge à près de 3900 mètres d'altitude ont dû être évacués par hélicoptère. Les secouristes ont dû composer avec des rafales jusqu'à 60 km/h, rendant les manœuvres particulièrement délicates. Les deux hommes ont finalement été ramenés sains et saufs. L'ex-députée de Gap, Karine Berger, rejoint la Cour des comptes. Ancienne députée de la première circonscription entre 2012 et 2017, elle était jusqu'ici secrétaire générale de l'INC. Elle a été nommée conseiller maître à la Cour des comptes à compter du 1er octobre prochain sur proposition du Premier ministre Sébastien Lecornu. Dans le Queyras maintenant, les travaux de sécurisation reprennent sur la route départementale 902 dans le secteur des crèches. Le chantier débutera le lundi à 7 septembre et doit durer environ 10 semaines jusqu'au 13 novembre. La circulation sera maintenue sous alternat pendant toute la durée des travaux. De courtes coupures, notamment lors d'opérations d'anitroyage, pourront toutefois être mises en place pour une durée maximale de 15 minutes. À Briançon maintenant, la rue centrale a retrouvé la circulation depuis lundi soir après avoir été piétonnisée pendant l'été de 19h à 5h du matin. Une mesure globalement appréciée par les restaurateurs qui ont pu agrandir leurs terrasses et accueillir davantage de clients. Certains commerçants regrettent toutefois le manque de places de stationnement gratuites. La question des horaires pourrait donc être à nouveau discutée pour les prochaines années. À Barcelonnette, le musée de la Vallée accueille jusqu'en octobre l'exposition Dans la tête de Valérie, consacrée à la peintre Valérie Sobo-Rouy. Plusieurs séries réalisées dans les années 90 sont présentées. Son travail est également visible à la médiathèque et dans son atelier galerie rue Grenette. Et puis pour préparer la rentrée, le forum des associations se tiendra le samedi 5 septembre de 13h30 à 17h30, place Patrick Vigne à l'Argentière l'ABC. De nombreuses associations sportives, culturelles et de loisirs seront présentes avec des démonstrations, des initiations et des ateliers gratuits. Nouveauté cette année, un rallye permettra aux enfants de découvrir plusieurs associations à travers des jeux et des défis.
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2: La météo des Hautes-Alpes et de la vallée de l'Ubaye avec Météo Alpes d'Urance.
3: Et cet après-midi, l'instabilité va se renforcer sur les Hautes-Alpes et l'Ubaye. Sous un ciel très couvert, de nouveaux orages sont attendus tout au long de la journée, du matin jusqu'au soir. Prudence face au vent de sud qui reste très fort et souffle en rafale jusqu'à 90 km/h sur l'est du territoire. Côté mercure, la chute des températures est marquée et apporte une nette fraîcheur. Après les 13 à 17 degrés du matin, les maximales plafonneront entre 20 et 25 degrés au plus chaud de l'après-midi. Pour votre début de week-end, la masse d'air devrait progressivement se stabiliser, laissant place à un temps plus calme pour samedi après l'évacuation des dernières cellules de la nuit.
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Le programme télé. Ce soir sur TF1, Arthur présente le grand concours pour une spéciale. Le programme télé. Ce soir sur TF1, Arthur présente le grand concours pour une spéciale rentrée. Eh oui, bah faut

0: Godzilla 2, roi des monstres. Voilà, je vous laisse sur votre choix et par avance, une excellente soirée devant votre télévision.
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3: Bonjour, 9 départements de l'Est de la France maintenus en vigilance orange aux orages. La prudence est de mise alors qu'hier de gros orages ont balayé la région parisienne avec des pluies diluviennes et des vents à plus de 140 km/h. Bientôt la rentrée, c'est le dernier week-end des vacances qui s'annonce chargé sur les routes. Bison Futé classe ce vendredi en rouge au niveau national dans le sens des retours. Avec une circulation dense sur la côte atlantique et le quart sud-est, les difficultés vont se poursuivre demain. Un véritable avant-goût des présidentielles hier avec les 7 principaux prétendants à l'Élysée qui se sont affrontés pendant 3 heures sur le cours Philippe Chatrier à Roland-Garros. C'était pour la clôture de l'université d'été du MEDEF. Ils ont échangé leurs arguments sur l'économie. Et puis les socialistes font leur rentrée ce vendredi pour le traditionnel campus d'été du PS. Il se tiendra ce week-end dans le Loir-et-Cher. Fin de garde à vue pour Sébastien Delegue. Le député LFI est sorti hier soir du commissariat de Marseille après une altercation avec des policiers survenus lundi à son domicile. Les deux parties ont déposé plainte. Un soldat de la Légion étrangère française enlevé en Colombie. Il a été pris en otage le 6 août dernier alors qu'il était en permission. L'enlèvement est attribué au groupe de l'un des guerrieros les plus recherchés du pays. Au Népal et au Tibet, le bilan s'alourdit après les crues et coulées de boue dévastatrices. On dénombre désormais 472 morts et plus de 1400 disparus. La police népalaise alerte par ailleurs sur la rupture d'un lac au Tibet et invite la population à se déplacer. Du sport et du football avec le tirage au sort de la Ligue des Champions qui s'est déroulé hier. 3 clubs français connaissent désormais leur adversaire pour la phase de Ligue qui va débuter le 8 septembre et le PSG notamment hérite d'un parcours corsé avec le FC Barcelone et Manchester City. Et puis l'équipe de France de basket qui fait un pas de plus vers la Coupe du Monde 2027. Les Bleus ont dominé la Slovénie 92 à 67 hier soir. On termine par le jeu vidéo le plus attendu de l'année. Les premières images de GTA 6 ont été dévoilées hier dans une présentation inédite de près de 30 minutes capturée sur PlayStation 5. Une claque graphique pour les amateurs dans Vice City avec le duo Jason et Luciam. La sortie du jeu événement de Rockstar Games reste fixée au 19 novembre 2026.
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4: La météo des Hautes-Alpes et de la vallée de l'Ubaye avec Météo Alpes du Rance.
5: Et cet après-midi, l'instabilité va se renforcer sur les Hautes-Alpes et l'Ubaye. Sous un ciel très couvert, de nouveaux orages sont attendus tout au long de la journée, du matin jusqu'au soir. Prudence face au vent de sud qui reste très fort et souffle en rafale jusqu'à 90 km/h sur l'est du territoire. Côté mercure, la chute des températures est marquée et apporte une nette fraîcheur. Après les 13 à 17 degrés du matin, les maximales plafonneront entre 20 et 25 degrés au plus chaud de l'après-midi. Pour votre début de week-end, la masse d'air devrait progressivement se stabiliser, laissant place à un temps plus calme pour samedi après l'évacuation des dernières cellules de la nuit.
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On commence votre horoscope de ce vendredi 28 août par les béliers. Pas besoin de révolutionner votre quotidien pour l'améliorer. Les taureaux, prenez vraiment le temps d'écouter celles et ceux qui vous entourent. Gémeaux, vous avez besoin de souffler. Accordez-vous quelques heures rien que pour vous. Cancer, une nouveauté pourrait également vous sortir de votre routine. Lion, une nouvelle réjouissante ou une idée enthousiasmante vient donner un second souffle à votre journée. Vierge, ne cherchez pas à tout régler en même temps. Balance, les bonheurs les plus simples sont parfois les meilleurs. Scorpion, la confiance est indispensable pour construire des échanges sincères. Sagittaire, vous ressentez l'envie de laisser certaines choses derrière vous. Capricorne, après une semaine bien remplie, vous méritez une soirée tranquille. Verseau, une réflexion menée tranquillement pourrait vous apporter la réponse que vous cherchiez. Et enfin les poissons, votre sérénité vous permet de traverser les petits imprévus sans perdre pied. Je vous

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2: Bonjour à tous. Dans les Hautes-Alpes, les conditions de vent ont compliqué un secours en montagne mercredi à Valouys-Pelvoux. Deux alpinistes de 28 ans bloqués et épuisés à l'arête de Costerouge à près de 3900 mètres d'altitude ont dû être évacués par hélicoptère. Les secouristes ont dû composer avec des rafales jusqu'à 60 km/h, rendant les manœuvres particulièrement délicates. Les deux hommes ont finalement été ramenés sains et saufs. L'ex-députée de Gap, Karine Berger, rejoint la Cour des comptes. Ancienne députée de la première circonscription entre 2012 et 2017, elle était jusqu'ici secrétaire générale de l'INC. Elle a été nommée conseiller maître à la Cour des comptes à compter du 1er octobre prochain sur proposition du Premier ministre Sébastien Lecornu. Dans le Queyras maintenant, les travaux de sécurisation reprennent sur la route départementale 902 dans le secteur des crèches. Le chantier débutera le lundi à 7 septembre et doit durer environ 10 semaines jusqu'au 13 novembre. La circulation sera maintenue sous alternat pendant toute la durée des travaux. De courtes coupures, notamment lors d'opérations à délitreuillage, pourront toutefois être mises en place pour une durée maximale de 15 minutes. À Briançon maintenant, la rue centrale a retrouvé la circulation depuis lundi soir après avoir été piétonnisée pendant l'été de 19h à 5h du matin. Une mesure globalement appréciée par les restaurateurs qui ont pu agrandir leurs terrasses et accueillir davantage de clients. Certains commerçants regrettent toutefois le manque de places de stationnement gratuites. La question des horaires pourrait donc être à nouveau discutée pour les prochaines années. À Barcelonnette, le musée de la Vallée accueille jusqu'en octobre l'exposition Dans la tête de Valérie, consacrée à la peintre Valérie Sobo-Rouy. Plusieurs séries réalisées dans les années 90 sont présentées. Son travail est également visible à la médiathèque et dans son atelier galerie rue Grenette. Et puis pour préparer la rentrée, le forum des associations se tiendra le samedi 5 septembre de 13h30 à 17h30, place Patrick Vigne à l'Argentière l'ABC. De nombreuses associations sportives, culturelles et de loisirs seront présentes avec des démonstrations, des initiations et des ateliers gratuits. Nouveauté cette année, un rallye permettra aux enfants de découvrir plusieurs associations à travers des jeux et des défis.
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1: La météo des Hautes-Alpes et de la vallée de l'Ubaye avec Météo Alpes d'Urance.
2: Et cet après-midi, l'instabilité va se renforcer sur les Hautes-Alpes et l'Ubaye. Sous un ciel très couvert, de nouveaux orages sont attendus tout au long de la journée, du matin jusqu'au soir. Prudence face au vent de sud qui reste très fort et souffle en rafale jusqu'à 90 km/h sur l'est du territoire. Côté mercure, la chute des températures est marquée et apporte une nette fraîcheur. Après les 13 à 17 degrés du matin, les maximales plafonneront entre 20 et 25 degrés au plus chaud de l'après-midi. Pour votre début de week-end, la masse d'air devrait progressivement se stabiliser, laissant place à un temps plus calme pour samedi après l'évacuation des dernières cellules de la nuit.
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0: Le programme télé. Ce soir sur TF1, Arthur présente le grand concours pour une spéciale rentrée. Eh oui, bah faut bien au bout d'un moment. France 2, à l'instinct, votre série. France 3, Corse ou Metzou Metzou, un soir au Vélodrome avec Patrick Fiori, ça a été un énorme succès. Canal, Greenland, Migration, M6, Julien Courbet présente Arnaque, Vacances, attention aux pièges. Retrouvez sur W9, Enquête d'Action, Un été d'enfer à Fréjus, pas de vacances pour la police. TMC, Le gendre de ma vie, et retrouvez sur TFX, Godzilla 2, Roi des monstres. Voilà, je vous laisse sur votre choix et par avance une excellente soirée devant votre télévision.
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2: Bonjour, 9 départements de l'Est de la France maintenus en vigilance orange aux orages. La prudence est de mise alors qu'hier de gros orages ont balayé la région parisienne avec des pluies diluviennes et des vents à plus de 140 km/h. Bientôt la rentrée, c'est le dernier week-end des vacances qui s'annonce chargé sur les routes. Bison Futé classe ce vendredi en rouge au niveau national dans le sens des retours avec une circulation dense sur la côte atlantique et le quart sud-est. Les difficultés vont se poursuivre demain. Un véritable avant-goût des présidentielles hier avec les 7 principaux prétendants à l'Élysée qui se sont affrontés pendant 3 heures sur le cours Philippe Chatrier à Roland-Garros. C'était pour la clôture de l'université d'été du MEDEF. Ils ont échangé leurs arguments sur l'économie. Et puis les socialistes font leur rentrée ce vendredi pour le traditionnel campus d'été du PS. Il se tiendra ce week-end dans le Loir-et-Cher. Fin de garde à vue pour Sébastien Delegu. Le député LFI est sorti hier soir du commissariat de Marseille après une altercation avec des policiers survenus lundi à son domicile. Les deux parties ont déposé plainte. Un soldat de la Légion étrangère française enlevé en Colombie. Il a été pris en otage le 6 août dernier alors qu'il était en permission. L'enlèvement est attribué au groupe de l'un des guérilleros les plus recherchés du pays. Au Népal et au Tibet, le bilan s'alourdit après les crues et coulées de boue dévastatrices. On dénombre désormais 472 morts et plus de 1400 disparus. La police népalaise alerte par ailleurs sur la rupture d'un lac au Tibet et invite la population à se déplacer. Du sport et du football avec le tirage au sort de la Ligue des Champions qui s'est déroulé hier. 3 clubs français connaissent désormais leur adversaire pour la phase de Ligue qui va débuter le 8 septembre et le PSG notamment hérite d'un parcours corsé avec le FC Barcelone et Manchester City. Et puis l'équipe de France de basket qui fait un pas de plus vers la Coupe du Monde 2027. Les Bleus ont dominé la Slovénie 92 à 67 hier soir. On termine par le jeu vidéo le plus attendu de l'année. Les premières images de GTA 6 ont été dévoilées hier dans une présentation inédite de près de 30 minutes capturée sur PlayStation 5. Une claque graphique pour les amateurs dans Vice City avec le duo Jason et Luciam. La sortie du jeu événement de Rockstar Games reste fixée au 19 novembre 2026.
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3: La météo des Hautes-Alpes et de la vallée de l'Ubaye avec Météo Alpes-Durance.
4: Et cet après-midi, l'instabilité va se renforcer sur les Hautes-Alpes et l'Ubaye. Sous un ciel très couvert, de nouveaux orages sont attendus tout au long de la journée, du matin jusqu'au soir. Prudence face au vent de sud qui reste très fort et souffle en rafale jusqu'à 90 km/h sur l'est du territoire. Côté mercure, la chute des températures est marquée et apporte une nette fraîcheur. Après les 13 à 17 degrés du matin, les maximales plafonneront entre 20 et 25 degrés au plus chaud de l'après-midi. Pour votre début de week-end, la masse d'air devrait progressivement se stabiliser, laissant place à un temps plus calme pour samedi après l'évacuation des dernières cellules de la nuit.
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2: Bonjour à tous. Dans les Hautes-Alpes, les conditions de vent ont compliqué un secours en montagne mercredi à Val-Louis-Pelvoux. Deux alpinistes de 28 ans bloqués et épuisés à l'arête de Coste-Rouge à près de 3900 mètres d'altitude ont dû être évacués par hélicoptère. Les secouristes ont dû composer avec des rafales jusqu'à 60 km/h, rendant les manœuvres particulièrement délicates. Les deux hommes ont finalement été ramenés sains et saufs. L'ex-député de Gap, Karine Berger, rejoint la Cour des comptes. Ancienne députée de la première circonscription entre 2012 et 2017, elle était jusqu'ici secrétaire générale de l'INC. Elle a été nommée conseiller maître à la Cour des comptes à compter du 1er octobre prochain sur proposition du Premier ministre Sébastien Lecornu. Dans le Queyras maintenant, les travaux de sécurisation reprennent sur la route départementale 902 dans le secteur des crèches. Le chantier débutera le lundi à 7 septembre et doit durer environ 10 semaines jusqu'au 13 novembre. La circulation sera maintenue sous alternat pendant toute la durée des travaux. De courtes coupures, notamment lors d'opérations d'alitroyage, pourront toutefois être mises en place pour une durée maximale de 15 minutes. À Briançon maintenant, la rue centrale a retrouvé la circulation depuis lundi soir après avoir été piétonnisée pendant l'été de 19h à 5h du matin. Une mesure globalement appréciée par les restaurateurs qui ont pu agrandir leurs terrasses et accueillir davantage de clients. Certains commerçants regrettent toutefois le manque de places de stationnement gratuites. La question des horaires pourrait donc être à nouveau discutée pour les prochaines années. À Barcelonnette, le musée de la Vallée accueille jusqu'en octobre l'exposition Dans la tête de Valérie, consacrée à la peintre Valérie Sobo-Rouy. Plusieurs séries réalisées dans les années 90 sont présentées. Son travail est également visible à la médiathèque et dans son atelier galerie rue Grenette. Et puis pour préparer la rentrée, le forum des associations se tiendra le samedi 5 septembre de 13h30 à 17h30, place Patrick Vigne à l'Argentière-l'ABC. De nombreuses associations sportives, culturelles et de loisirs seront présentes avec des démonstrations, des initiations et des ateliers gratuits. Nouveauté cette année, un rallye permettra aux enfants de découvrir plusieurs associations à travers des jeux et des défis.
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1: La météo des Hautes-Alpes et de la vallée de l'Ubaye avec Météo Alpes d'Urance.
2: Et cet après-midi, l'instabilité va se renforcer sur les Hautes-Alpes et l'Ubaye. Sous un ciel très couvert, de nouveaux orages sont attendus tout au long de la journée, du matin jusqu'au soir. Prudence face au vent de sud qui reste très fort et souffle en rafale jusqu'à 90 km/h sur l'est du territoire. Côté mercure, la chute des températures est marquée et apporte une nette fraîcheur. Après les 13 à 17 degrés du matin, les maximales plafonneront entre 20 et 25 degrés au plus chaud de l'après-midi. Pour votre début de week-end, la masse d'air devrait progressivement se stabiliser, laissant place à un temps plus calme pour samedi après l'évacuation des dernières cellules de la nuit.
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3: Bonjour, 9 départements de l'Est de la France maintenus en vigilance orange aux orages. La prudence est de mise alors qu'hier de gros orages ont balayé la région parisienne avec des pluies diluviennes et des vents à plus de 140 km/h. Bientôt la rentrée, c'est le dernier week-end des vacances qui s'annonce chargé sur les routes. Bison Futé classe ce vendredi en rouge au niveau national dans le sens des retours avec une circulation dense sur la côte atlantique et le quart sud-est. Les difficultés vont se poursuivre demain. Un véritable avant-goût des présidentielles hier avec les 7 principaux prétendants à l'Élysée qui se sont affrontés pendant 3 heures sur le cours Philippe Châtrier à Roland-Garros. C'était pour la clôture de l'université d'été du MEDEF. Ils ont échangé leurs arguments sur l'économie. Et puis les socialistes font leur rentrée ce vendredi pour le traditionnel campus d'été du PS. Il se tiendra ce week-end dans le Loir-et-Cher. Fin de garde à vue pour Sébastien Delegu. Le député LFI est sorti hier soir du commissariat de Marseille après une altercation avec des policiers survenus lundi à son domicile. Les deux parties ont déposé plainte. Un soldat de la Légion étrangère française enlevé en Colombie. Il a été pris en otage le 6 août dernier alors qu'il était en permission. L'enlèvement est attribué au groupe de l'un des guerrieros les plus recherchés du pays. Au Népal et au Tibet, le bilan s'alourdit après les crues et coulées de boue dévastatrices. On dénombre désormais 472 morts et plus de 1400 disparus. La police népalaise alerte par ailleurs sur la rupture d'un lac au Tibet et invite la population à se déplacer. Du sport et du football avec le tirage au sort de la Ligue des Champions qui s'est déroulé hier. 3 clubs français connaissent désormais leur adversaire pour la phase de Ligue qui va débuter le 8 septembre. Et le PSG notamment hérite d'un parcours corsé avec le FC Barcelone et Manchester City. Et puis l'équipe de France de basket qui fait un pas de plus vers la Coupe du Monde 2027. Les Bleus ont dominé la Slovénie 92 à 67 hier soir. On termine par le jeu vidéo le plus attendu de l'année. Les premières images de GTA 6 ont été dévoilées hier dans une présentation inédite de près de 30 minutes capturée sur PlayStation 5. Une claque graphique pour les amateurs dans Vice City avec le duo Jason et Luciam. La sortie du jeu événement de Rockstar Games reste fixée au 19 novembre 2026.
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4: La météo des Hautes-Alpes et de la vallée de l'Ubaye avec Météo Alpes du Rance.
5: Et cet après-midi, l'instabilité va se renforcer sur les Hautes-Alpes et l'Ubaye. Sous un ciel très couvert, de nouveaux orages sont attendus tout au long de la journée, du matin jusqu'au soir. Prudence face au vent de sud qui reste très fort et souffle en rafale jusqu'à 90 km/h sur l'est du territoire. Côté mercure, la chute des températures est marquée et apporte une nette fraîcheur. Après les 13 à 17 degrés du matin, les maximales plafonneront entre 20 et 25 degrés au plus chaud de l'après-midi. Pour votre début de week-end, la masse d'air devrait progressivement se stabiliser, laissant place à un temps plus calme pour samedi après l'évacuation des dernières cellules de la nuit.
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2: Pour illuminer le teint sans dépenser une fortune, mélangez une cuillère de miel avec une cuillère de yaourt nature. Appliquez la préparation sur le visage propre pendant 15 minutes avant de rincer à l'eau tiède. Le miel aide à hydrater tandis que le yaourt apporte douceur et éclat. Cette recette simple convient particulièrement aux peaux ternes ou fatiguées. Réalisée une fois par semaine, ce soin peut contribuer à rendre la peau plus lumineuse et plus confortable.
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2: Bonjour à tous. Dans les Hautes-Alpes, les conditions de vent ont compliqué un secours en montagne mercredi à Valouis-Pelvoux. Deux alpinistes de 28 ans bloqués et épuisés à l'arête de Costerouge à près de 3900 mètres d'altitude ont dû être évacués par hélicoptère. Les secouristes ont dû composer avec des rafales jusqu'à 60 km/h, rendant les manœuvres particulièrement délicates. Les deux hommes ont finalement été ramenés sains et saufs. L'ex-députée de Gap, Karine Berger, j'ai rejoint la Cour des comptes. Ancienne députée de la première circonscription entre 2012 et 2017, elle était jusqu'ici secrétaire générale de l'INC. Elle a été nommée conseiller maître à la Cour des comptes à compter du 1er octobre prochain sur proposition du Premier ministre Sébastien Lecornu. Dans le Kéra maintenant, les travaux de sécurisation reprennent sur la route départementale 902 dans le secteur des crèches. Le chantier débutera le lundi à 7 septembre et doit durer environ 10 semaines jusqu'au 13 novembre. La circulation sera maintenue sous alternat pendant toute la durée des travaux. De courtes coupures, notamment lors d'opérations d'alitroyage, pourront toutefois être mises en place pour une durée maximale de 15 minutes. À Briançon maintenant, la rue centrale a retrouvé la circulation depuis lundi soir après avoir été piétonnisée pendant l'été de 19h à 5h du matin. Une mesure globalement appréciée par les restaurateurs qui ont pu agrandir leurs terrasses et accueillir davantage de clients. Certains commerçants regrettent toutefois le manque de places de stationnement gratuites. La question des horaires pourrait donc être à nouveau discutée pour les prochaines années. À Barcelonnette, le musée de la Vallée accueille jusqu'en octobre l'exposition Dans la tête de Valérie, consacrée à la peintre Valérie Sobo-Rouy. Plusieurs séries réalisées dans les années 90 sont présentées. Son travail est également visible à la médiathèque et dans son atelier galerie rue Grenette. Et puis pour préparer la rentrée, le forum des associations se tiendra le samedi 5 septembre de 13h30 à 17h30. Place Patrick Vigne à l'Argentière-l'ABC. De nombreuses associations sportives, culturelles et de loisirs seront présentes avec des démonstrations, des initiations et des ateliers gratuits. Nouveauté cette année, un rallye permettra aux enfants de découvrir plusieurs associations à travers des jeux et des défis.
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1: La météo des Hautes-Alpes et de la vallée de l'Ubaye avec Météo Alpes Durance.
2: Et cet après-midi, l'instabilité va se renforcer sur les Hautes-Alpes et l'Ubaye. Sous un ciel très couvert, de nouveaux orages sont attendus tout au long de la journée, du matin jusqu'au soir. Prudence face au vent de sud qui reste très fort et souffle en rafale jusqu'à 90 km/h sur l'est du territoire. Côté mercure, la chute des températures est marquée et apporte une nette fraîcheur. Après les 13 à 17 degrés du matin, les maximales plafonneront entre 20 et 25 degrés au plus chaud de l'après-midi. Pour votre début de week-end, la masse d'air devrait progressivement se stabiliser, laissant place à un temps plus calme pour samedi après l'évacuation des dernières cellules de la nuit.
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1: Dans le sud de la France, un chien nommé Bruce a vécu une aventure digne d'un film. Installé seul dans un kayak, l'animal a été emporté vers le large par le vent. Les témoins présents sur la côte ont rapidement donné l'alerte en voyant l'embarcation s'éloigner dangereusement. Les secours sont intervenus et ont réussi à récupérer le chien sain et sauf. Plus de peur que de mal pour ce navigateur involontaire qui est devenu une petite célébrité locale.
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7: Il est bientôt midi.
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0: 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Il est midi.
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3: Bonjour à tous. Crue au Népal, l'armée du pays a publié les images de sauvetage des personnes piégées dans un tunnel. Le dernier bilan fait état de 480 morts et les informations diffusées par le Premier ministre montrent que 350 ouvriers et habitants coincés ont pu être évacués. Il en resterait encore une centaine d'autres à secourir dans le secteur du tunnel. 1200 militaires supplémentaires sont déployés au Népal pour la recherche et la collecte de corps. Météo, plus aucun département n'est en vigilance orange aux orages aujourd'hui en France. L'alerte a été levée à 10h dans le Rhône, l'Ain, le Jura, le Doubs, le territoire de Belfort, le Haut-Rhin et le Bas-Rhin. 3 personnes ont par ailleurs été légèrement blessées dans les intempéries. La Corse est quant à elle encore en vigilance orange à la canicule. Présidentielle de 2027, David Linard veut une primaire de droite avec ceux qui le souhaitent. Le candidat de Nouvelle Énergie estime que ça peut révéler des propositions, des parcours et des comportements alors que l'éparpillement fait perdre. De son côté, Bruno Retailleau a indiqué ne pas croire en cette primaire, tout en précisant qu'il ne dira jamais non. Économie, la France est au bord de la récession en 2026. L'INSEE a révisé à la baisse la croissance au deuxième trimestre avec un recul de 0,2% au premier trimestre. La croissance dans le pays est donc nulle pour ce deuxième trimestre entre avril et juin. Une récession technique correspond à 2 trimestres consécutifs de recul du PIB. L'économie est globalement à l'arrêt dans le pays. Mort du roi de Norvège, Harald V, la communauté internationale lui rend hommage. Le décès du souverain a été annoncé aujourd'hui alors qu'il était âgé de 89 ans. Emmanuel Macron, Charles III ainsi que d'autres dirigeants lui ont rendu hommage. Le président français a fait part de sa profonde tristesse et présenté ses condoléances les plus sincères. Cinéma, Adèle Exarchopoulos sera la femme d'Austin Butler dans un western américain. Elle intègre ainsi le casting du film Les Brigands de Rattle Creek, produit par Warner Bros. Un autre projet avec la comédienne française verra également le jour aux côtés de Zoé Kravitz. Aucune autre information n'a pour le moment été dévoilée concernant le scénario ou son personnage.
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4: La météo des Hautes-Alpes et de la vallée de l'Ubaye avec Météo Alpes Durance.
5: Et cet après-midi, l'instabilité va se renforcer sur les Hautes-Alpes et l'Ubaye. Sous un ciel très couvert, de nouveaux orages sont attendus tout au long de la journée, du matin jusqu'au soir. Prudence face au vent de sud qui reste très fort et souffle en rafale jusqu'à 90 km/h sur l'est du territoire. Côté mercure, la chute des températures est marquée et apporte une nette fraîcheur. Après les 13 à 17 degrés du matin, les maximales plafonneront entre 20 et 25 degrés au plus chaud de l'après-midi. Pour votre début de week-end, la masse d'air devrait progressivement se stabiliser, laissant place à un temps plus calme pour samedi après l'évacuation des dernières cellules de la nuit.
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0: Le buzz du jour. Incroyable et d'honneur pour un prof. C'était un hommage vibrant, touchant, émouvant. Un moment que l'on aimerait tous, ou presque, vivre au moment de notre départ à la retraite. Le 12 juin dernier, à 10h, un prof d'histoire géo du lycée Sainte-Croix du Mans a eu le droit à une incroyable et d'honneur à l'issue du dernier cours de sa carrière. Après 37 ans à enseigner, dont 25 dans ce lycée, Luc Foucault a refermé la porte de sa classe pour la dernière fois. Ce qu'il ne savait pas, c'est que dans le couloir, des dizaines et des dizaines d'élèves lui avaient réservé un hommage qu'il n'oubliera jamais. Et une semaine après cette haie d'honneur particulièrement longue, l'enseignant a publié la vidéo qui a fait le buzz à l'aube d'une retraite qui lui fait un peu peur. Luc a accepté de raconter ce moment. C'était le dernier cours de ma carrière avec la classe de première spécialisée sciences politiques. Je n'étais pas du tout au courant qu'on m'attendait dehors. Quand je suis sorti de la salle, j'ai vu ces deux colonnes d'élèves dans le couloir. Je n'avais rien vu venir. La surprise était totale. L'émotion m'a submergé. J'ai commencé à marcher. Je ne comprenais pas ce qu'il m'arrivait. Les larmes ont coulé jusqu'à ce que j'arrive en bas. J'ai pleuré, raconte l'enseignant. Pendant deux longues minutes qui lui ont paru si brèves et si longues à la fois, Luc a marché au milieu d'élèves et d'enseignants l'applaudissant et l'acclamant. Une initiative que l'on doit à ses 33 élèves de terminale, spécialité géopolitique et sciences politiques. Ce sont eux qui ont eu cette idée, qui ont tout organisé aujourd'hui. Je leur en suis très reconnaissant, témoigne le professeur qui a expliqué avoir mis du temps avant de publier cette vidéo. Et c'est un bel hommage qui fait le buzz.
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2: Bonjour à tous. Dans les Hautes-Alpes, les conditions de vent ont compliqué un secours en montagne mercredi à Vallouis-Pelvoux. Deux alpinistes de 28 ans bloqués et épuisés à l'arête de Coste Rouge à près de 3900 mètres d'altitude ont dû être évacués par hélicoptère. Les secouristes ont dû composer avec des rafales jusqu'à 60 km/h, rendant les manœuvres particulièrement délicates. Les deux hommes ont finalement été ramenés sains et saufs. L'ex-députée de Gap, Karine Berger, rejoint la Cour des comptes. Ancienne députée de la première circonscription entre 2012 et 2017, elle était jusqu'ici secrétaire générale de l'INC. Elle a été nommée conseiller maître à la Cour des comptes à compter du 1er octobre prochain sur proposition du Premier ministre Sébastien Lecornu. Dans le Queyras maintenant, les travaux de sécurisation reprennent sur la route départementale 902 dans le secteur des crèches. Le chantier débutera le lundi à 7 septembre et doit durer environ 10 semaines jusqu'au 13 novembre. La circulation sera maintenue sous alternat pendant toute la durée des travaux. De courtes coupures, notamment lors d'opérations d'alitroyage, pourront toutefois être mises en place pour une durée maximale de 15 minutes. À Briançon maintenant, la rue centrale a retrouvé la circulation depuis lundi soir après avoir été piétonnisée pendant l'été de 19h à 5h du matin. Une mesure globalement appréciée par les restaurateurs qui ont pu agrandir leurs terrasses et accueillir davantage de clients. Certains commerçants regrettent toutefois le manque de places de stationnement gratuites. La question des horaires pourrait donc être à nouveau discutée pour les prochaines années. À Barcelonnette, le musée de la Vallée accueille jusqu'en octobre l'exposition Dans la tête de Valérie, consacrée à la peintre Valérie Sobo-Rouy. Plusieurs séries réalisées dans les années 90 sont présentées. Son travail est également visible à la médiathèque et dans son atelier galerie rue Grenette. Et puis pour préparer la rentrée, le forum des associations se tiendra le samedi 5 septembre de 13h30 à 17h30, place Patrick Vigne à l'Argentière l'ABC. De nombreuses associations sportives, culturelles et de loisirs seront présentes avec des démonstrations, des initiations et des ateliers gratuits. Nouveauté cette année, un rallye permettra aux enfants de découvrir plusieurs associations à travers des jeux et des défis.
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1: La météo des Hautes-Alpes et de la vallée de l'Ubaye avec Météo Alpes d'Hurance.
2: Et cet après-midi, l'instabilité va se renforcer sur les Hautes-Alpes et l'Ubaye. Sous un ciel très couvert, de nouveaux orages sont attendus tout au long de la journée, du matin jusqu'au soir. Prudence face au vent de sud qui reste très fort et souffle en rafale jusqu'à 90 km/h sur l'est du territoire. Côté mercure, la chute des températures est marquée et apporte une nette fraîcheur. Après les 13 à 17 degrés du matin, les maximales plafonneront entre 20 et 25 degrés au plus chaud de l'après-midi. Pour votre début de week-end, la masse d'air devrait progressivement se stabiliser, laissant place à un temps plus calme pour samedi après l'évacuation des dernières cellules de la nuit.
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1: Je vous emmène le 26 juin 1925, la ruée vers l'or de Chaplin, The Gold Rush, comédie muette dont l'action se déroule en Alaska, connaît un succès critique et populaire immédiat. Son réalisateur et acteur, Charlie Chaplin, transformé en chercheur d'or, y affronte la misère, les ours et la cupidité des hommes. En 1958, un jury international sacrera d'ailleurs l'œuvre comme le deuxième plus grand film de tous les temps après le cuirassé Potemkin d'Einstein, tourné la même année. C'était un 26 juin 1925, la ruée vers l'or de Chaplin.
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6: Il est bientôt 13h.
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0: 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Il est 13h.
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3: Bonjour à tous. Crue au Népal, l'armée du pays a publié les images de sauvetage des personnes piégées dans un tunnel. Le dernier bilan fait état de 480 morts et les informations diffusées par le Premier ministre montrent que 350 ouvriers et habitants coincés ont pu être évacués. Il en resterait encore une centaine d'autres à secourir dans le secteur du tunnel. 1200 militaires supplémentaires sont déployés au Népal pour la recherche et la collecte de corps. Météo, plus aucun département n'est en vigilance orange aux orages aujourd'hui en France. L'alerte a été levée à 10h dans le Rhône, l'Ain, le Jura, le Doubs, le territoire de Belfort, le Haut-Rhin et le Bas-Rhin. 3 personnes ont par ailleurs été légèrement blessées dans les intempéries. La Corse est quant à elle encore en vigilance orange à la canicule. Présidentielle de 2027, David Linard veut une primaire de droite avec ceux qui le souhaitent. Le candidat de Nouvelle Énergie estime que ça peut révéler des propositions, des parcours et des comportements, alors que l'éparpillement fait perdre. De son côté, Bruno Retailleau a indiqué ne pas croire en cette primaire, tout en précisant qu'il ne dira jamais non. Économie, la France est au bord de la récession en 2026. L'INSEE a révisé à la baisse la croissance au deuxième trimestre, avec un recul de 0,2% au premier trimestre. La croissance dans le pays est donc nulle pour ce deuxième trimestre entre avril et juin. Une récession technique correspond à 2 trimestres consécutifs de recul du PIB. L'économie est globalement à l'arrêt dans le pays. Mort du roi de Norvège, Harald V, la communauté internationale lui rend hommage. Le décès du souverain a été annoncé aujourd'hui alors qu'il était âgé de 89 ans. Emmanuel Macron, Charles III ainsi que d'autres dirigeants lui ont rendu hommage. Le président français a fait part de sa profonde tristesse et présenté ses condoléances les plus sincères. Cinéma, Adèle Exarchopoulos sera la femme d'Austin Butler dans un western américain. Elle intègre ainsi le casting du film Les Brigands de Rattle Creek, produit par Warner Bros. Un autre projet avec la comédienne française verra également le jour aux côtés de Zoé Kravitz. Aucune autre information n'a pour le moment été dévoilée concernant le scénario ou son personnage.
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4: La météo des Hautes-Alpes et de la vallée de l'Ubaye avec Météo Alpes-Durance.
5: Et cet après-midi, l'instabilité va se renforcer sur les Hautes-Alpes et l'Ubaye. Sous un ciel très couvert, de nouveaux orages sont attendus tout au long de la journée, du matin jusqu'au soir. Prudence face au vent de sud qui reste très fort et souffle en rafale jusqu'à 90 km/h sur l'est du territoire. Côté mercure, la chute des températures est marquée et apporte une nette fraîcheur. Après les 13 à 17 degrés du matin, les maximales plafonneront entre 20 et 25 degrés au plus chaud de l'après-midi. Pour votre début de week-end, la masse d'air devrait progressivement se stabiliser, laissant place à un temps plus calme pour samedi après l'évacuation des dernières cellules de la nuit.
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1: Bon après-midi à tous. En ce vendredi, le dernier week-end des vacances s'annonce bien rempli dans le Briançonnais. Entre marchés locaux, immersion sous les étoiles, concerts en plein air, on fait le tour de vos sorties. On commence la fin d'après-midi du côté du Monnetier-les-Bains. À partir de 16h, profitez des étals du marché hebdomadaire d'été sur la place de l'église. Et c'est l'occasion idéale pour échanger avec les producteurs régionaux et faire le plein de miel et fromage des Alpes du Sud. À 20h30, au col du Lautaret, à la nuit tombée, rendez-vous au jardin du Lautaret pour une soirée découverte de l'astronomie et observation des étoiles. Une parenthèse magique pour admirer la Voie lactée au cœur des montagnes. C'est payant sur réservation auprès du jardin du Lautaret. Samedi, direction la ville de Briançon pour profiter de deux beaux moments conviviaux. Et dès 15h au parc de la Chape, participez à la grande journée festive de fin d'été. Au programme jeux pour enfants, structures gonflables, stands de gourmands et animations au bord de l'eau. Et à partir de 20h30 au Prorel, la soirée s'installe avec un concert au pied de la télécabine du Prorel, une belle soirée pop-rock pour vibrer au pied des pistes. Et on termine avec dimanche à 17h à Briançon pour clore le week-end en beauté dans la cité Vauban. La collégiale Notre-Dame vous donne rendez-vous pour son récital d'orgue du dimanche. Venez profiter d'un grand moment d'acoustique et de musique classique dans un cadre d'exception. Belle journée à tous à l'écoute d'Imagine la radio.
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2: Bonjour à tous. Crue au Népal, l'armée du pays a publié les images de sauvetage des personnes piégées dans un tunnel. Le dernier bilan fait état de 480 morts et les informations diffusées par le Premier ministre montrent que 350 ouvriers et habitants coincés ont pu être évacués. Il en resterait encore une centaine d'autres à secourir dans le secteur du tunnel. 1200 militaires supplémentaires sont déployés au Népal pour la recherche et la collecte de corps. Météo, plus aucun département n'est en vigilance orange aux orages aujourd'hui en France. L'alerte a été levée à 10h dans le Rhône, l'Ain, le Jura, le Doubs, le territoire de Belfort, le Haut-Rhin et le Bas-Rhin. 3 personnes ont par ailleurs été légèrement blessées dans les intempéries. La Corse est quant à elle encore en vigilance orange à la canicule. Présidentielle de 2027, David Linard veut une primaire de droite avec ceux qui le souhaitent. Le candidat de Nouvelle Énergie estime que ça peut révéler des propositions, des parcours et des comportements alors que l'éparpillement fait perdre. De son côté, Bruno Retailleau a indiqué ne pas croire en cette primaire tout en précisant qu'il ne dira jamais non. Économie, la France est au bord de la récession en 2026. L'INSEE a révisé à la baisse la croissance au deuxième trimestre avec un recul de 0,2% au premier trimestre. La croissance dans le pays est donc nulle pour ce deuxième trimestre entre avril et juin. Une récession technique correspond à 2 trimestres consécutifs de recul du PIB. L'économie est globalement à l'arrêt dans le pays. Mort du roi de Norvège, Harald V, la communauté internationale lui rend hommage. Le décès du souverain a été annoncé aujourd'hui alors qu'il était âgé de 89 ans. Emmanuel Macron, Charles III ainsi que d'autres dirigeants lui ont rendu hommage. Le président français a fait part de sa profonde tristesse et présenté ses condoléances les plus sincères. Cinéma, Adèle Exarchopoulos sera la femme d'Austin Butler dans un western américain. Elle intègre ainsi le casting du film Les Brigands de Rattle Creek, produit par Warner Bros. Un autre projet avec la comédienne française verra également le jour aux côtés de Zoé Kravitz. Aucune autre information n'a pour le moment été dévoilée concernant le scénario ou son personnage.
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1: Oups! Censé illustrer les progrès de la robotique, deux robots ont finalement offert l'une des séquences les plus inattendues du salon VivaTech. Intelligence artificielle, robotique, électronique embarquée. À VivaTech, les visiteurs affluent en nombre pour découvrir les dernières innovations technologiques. Mais le 17 juin dernier, certains ont aussi assisté à l'un des moments les plus improbables du salon. Sur le stand de l'entreprise sud-coréenne Rebels Dare AI, deux robots humanoïdes étaient chargés d'attirer les regards en exécutant une chorégraphie synchronisée pendant que des écrans présentaient les solutions développées par la société spécialisée dans l'intelligence artificielle et la numérisation 3D. Mais la démonstration ne s'est pas tout à fait déroulée comme prévu. Oui, les deux machines se sont progressivement déplacées vers l'arrière de l'espace d'expo au point d'arracher les téléviseurs installés derrière elles. Sous l'effet du choc, plusieurs écrans ont basculé avant de s'écraser au sol sous les yeux des visiteurs. La scène filmée et largement relayée sur les réseaux sociaux montre d'abord un moment de surprise parmi le public avant que les réactions amusées ne prennent le dessus. Les deux protagonistes de cet accident appartiennent à la famille des robots humanoïdes Unitree G1, des modèles conçus pour marcher, courir ou encore reproduire des mouvements complexes avec une précision impressionnante.
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1: Bon après-midi à tous. En ce vendredi, le dernier week-end des vacances s'annonce bien rempli dans le Briançonnais. Entre marchés locaux, immersion sous les étoiles, concerts en plein air, on fait le tour de vos sorties. On commence la fin d'après-midi du côté du Monnetier-les-Bains. À partir de 16h, profitez des étals du marché hebdomadaire d'été sur la place de l'église. C'est l'occasion idéale pour échanger avec les producteurs régionaux et faire le plein de miel et fromage des Alpes du Sud. À 20h30, au col du Lautaret, à la nuit tombée, rendez-vous au jardin du Lautaret pour une soirée découverte de l'astronomie. Astronomie et observation des étoiles, une parenthèse magique pour admirer la Voie lactée au cœur des montagnes. C'est payant sur réservation auprès du jardin du Lautaret. Samedi, direction la ville de Briançon pour profiter de deux beaux moments conviviaux. Dès 15h au parc de la Chape, participez à la grande journée festive de fin d'été. Au programme, jeux pour enfants, structures gonflables, stands de gourmands et animations bord de l'eau. Et à partir de 20h30 au Prorel, la soirée s'installe avec un concert au pied de la télécabine du Prorel, une belle soirée pop-rock pour vibrer au pied des pistes. Et on termine avec dimanche à 17h à Briançon pour clore le week-end en beauté dans la cité Vauban. La collégiale Notre-Dame vous donne rendez-vous pour son récital d'orgue du dimanche. Venez profiter d'un grand moment d'acoustique et de musique classique dans un cadre d'exception. Belle journée à tous à l'écoute d'Imagine la radio.
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2: Bonjour à tous. Crue au Népal, l'armée du pays a publié les images de sauvetage des personnes piégées dans un tunnel. Le dernier bilan fait état de 480 morts et les informations diffusées par le Premier ministre montrent que 350 ouvriers et habitants coincés ont pu être évacués. Il en resterait encore une centaine d'autres à secourir dans le secteur du tunnel. 1200 militaires supplémentaires sont déployés au Népal pour la recherche et la collecte de corps. Météo, plus aucun département n'est en vigilance orange aux orages aujourd'hui en France. L'alerte a été levée à 10h dans le Rhône, l'Ain, le Jura, le Doubs, le territoire de Belfort, le Haut-Rhin et le Bas-Rhin. 3 personnes ont par ailleurs été légèrement blessées dans les intempéries. La Corse est quant à elle encore en vigilance orange à la canicule. Présidentielle de 2027, David Linard veut une primaire de droite avec ceux qui le souhaitent. Le candidat de Nouvelle Énergie estime que ça peut révéler des propositions, des parcours et des comportements alors que l'éparpillement fait perdre. De son côté, Bruno Retailleau a indiqué ne pas croire en cette primaire, tout en précisant qu'il ne dira jamais non. Économie, la France est au bord de la récession en 2026. L'INSEE a révisé à la baisse la croissance au deuxième trimestre avec un recul de 0,2% au premier trimestre. La croissance dans le pays est donc nulle pour ce deuxième trimestre entre avril et juin. Une récession technique correspond à 2 trimestres consécutifs de recul du PIB. L'économie est globalement à l'arrêt dans le pays. Mort du roi de Norvège, Harald V, la communauté internationale lui rend hommage. Le décès du souverain a été annoncé aujourd'hui alors qu'il était âgé de 89 ans. Emmanuel Macron, Charles III ainsi que d'autres dirigeants lui ont rendu hommage. Le président français a fait part de sa profonde tristesse et présenté ses condoléances les plus sincères. Cinéma, Adèle Exarchopoulos sera la femme d'Austin Butler dans un western américain. Elle intègre ainsi le casting du film Les Brigands de Rattle Creek, produit par Warner Bros. Un autre projet avec la comédienne française verra également le jour aux côtés de Zoé Kravitz. Aucune autre information n'a pour le moment été dévoilée concernant le scénario ou son personnage.
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1: Le chiffre du jour, 346 000 euros. Le parc du Palais de Blenheim en Angleterre est un chef-d'œuvre d'architecture paysagère du 18e siècle qui entoure l'une des plus grandes demeures du pays. Mais il recelait un autre trésor, 8 fois plus ancien et qui avait été utilisé comme simple pot de fleurs. Avec la profusion de références à l'art antique qui caractérise l'architecture du 18e siècle, il pouvait effectivement passer inaperçu. Sauf qu'il s'est avéré que ce récipient de marbre orné d'un superbe bas-relief était partiellement composé d'une œuvre d'art romaine authentique. Ce parterre de fleurs, dont la forme évoque une baignoire, avait déjà été remarqué à plusieurs reprises comme une très belle pièce évoquant l'Antiquité. Le bas-relief sur ses flancs a d'ailleurs été esquissé dans les croquis datant de la Renaissance, puis le récipient a été mentionné dans l'ouvrage « Ancien Marble is Great Britain » publié en 1882. Mais il a fallu la visite d'un expert en antiquité en 2016, puis une longue enquête de la part des conservateurs du palais pour démontrer que la plaque de marbre était authentique et valait une véritable fortune. Celle-ci et tout ce qu'il reste d'un authentique sarcophage romain antique datant du 3e siècle de notre ère. Or, depuis au moins 200 ans, elle ornait une jardinière, tout ce qu'il y a de plus ordinaire. Il semble bien avoir été utilisé comme décoration pour une fontaine. Avant cela, le panneau a été détaché pour analyser et restaurer dès 2017. Et autant vous dire que cela vaudrait aujourd'hui 300 000 livres, soit 346 000 euros, d'où notre chiffre du jour.
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1: Bon après-midi à tous. En ce vendredi, le dernier week-end des vacances s'annonce bien rempli dans le Briançonnais. Entre marchés locaux, immersion sous les étoiles, concerts en plein air, on fait le tour de vos sorties. On commence la fin d'après-midi du côté du Monétier-les-Bains. À partir de 16h, profitez des étals du marché hebdomadaire d'été sur la place de l'église. C'est l'occasion idéale pour échanger avec les producteurs régionaux et faire le plein de miel et fromage des Alpes du Sud. À 20h30, au col du Lautaret, à la nuit tombée, rendez-vous au jardin du Lautaret pour une soirée découverte de l'astronomie et observation des étoiles. Une parenthèse magique pour admirer la Voie lactée au cœur des montagnes. C'est payant sur réservation auprès du jardin du Lautaret. Samedi, direction la ville de Briançon pour profiter de deux beaux moments conviviaux. Dès 15h au parc de la Chape, participez à la grande journée festive de fin d'été. Au programme Jeux pour enfants, structures gonflables, stands gourmands et animations bord de l'eau. Et à partir de 20h30 au Prorel, la soirée s'installe avec un concert au pied de la télécabine du Prorel, une belle soirée pop-rock pour vibrer au pied des pistes. Et on termine avec dimanche à 17h à Briançon pour clore le week-end en beauté dans la cité Vauban. La collégiale Notre-Dame vous donne rendez-vous pour son récital d'orgue du dimanche. Venez profiter d'un grand moment d'acoustique et de musique classique dans un cadre d'exception. Belle journée à tous à l'écoute d'Imagine la radio.
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0: Le buzz du jour. Incroyable et d'honneur pour un prof. C'était un hommage vibrant, touchant, émouvant. Un moment que l'on aimerait tous, ou presque, vivre au moment de notre départ à la retraite. Le 12 juin dernier, à 10h, un prof d'histoire géo du lycée Sainte-Croix du Mans a eu le droit à une incroyable et d'honneur à l'issue du dernier cours de sa carrière. Après 37 ans à enseigner, dont 25 dans ce lycée, Luc Foucault a refermé la porte de sa classe pour la dernière fois. Ce qu'il ne savait pas, c'est que dans le couloir, des dizaines et des dizaines d'élèves lui avaient réservé un hommage qu'il n'oubliera jamais. Et une semaine après cette haie d'honneur particulièrement longue, l'enseignant a publié la vidéo qui a fait le buzz à l'aube d'une retraite qui lui fait un peu peur. Luc a accepté de raconter ce moment. C'était le dernier cours de ma carrière avec la classe de première spécialisée sciences politiques. Je n'étais pas du tout au courant qu'on m'attendait dehors. Quand je suis sorti de la salle, j'ai vu ces deux colonnes d'élèves dans le couloir. Je n'avais rien vu venir. La surprise était totale. L'émotion m'a submergé. J'ai commencé à marcher. Je ne comprenais pas ce qu'il m'arrivait. Les larmes ont coulé jusqu'à ce que j'arrive en bas. J'ai pleuré, raconte l'enseignant, pendant deux longues minutes qui lui ont paru si brèves et si longues à la fois. Luc a marché au milieu d'élèves et d'enseignants l'applaudissant et l'acclamant. Une initiative que l'on doit à ces 33 élèves de terminale, spécialité géopolitique et sciences politiques. Ce sont eux qui ont eu cette idée, qui ont tout organisé aujourd'hui. Je leur en suis très reconnaissant, témoigne le professeur qui a expliqué avoir mis du temps avant de publier cette vidéo, et c'est un bel hommage qui fait le buzz.
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3: Bonjour à tous. Les violents orages d'hier soir ont fait 3 blessés légers dans la Loire, le Val-de-Marne et le Doubs. Et plusieurs centaines d'interventions de secours ont été nécessaires. Environ 2200 personnes restent privées d'électricité dans l'est du pays. Et aujourd'hui, les orages persistent, mais la vigilance est désormais jaune dans les départements concernés. De fortes crues touchent en revanche le secteur de Valouise-Pelvoux dans les Hautes-Alpes. Environ 200 personnes ont été mises à l'abri, notamment les occupants de 2 campings évacués vers une salle des fêtes. Au Népal, le bilan s'alourdit après la crue dévastatrice. Au moins 552 morts et plus de 1400 personnes portées disparues ont été recensées alors que les recherches se poursuivent. Retour en France, en politique, Olivier Faure, premier secrétaire du Parti Socialiste, estime qu'un compromis avec la gauche sur le budget 2027 est peu probable. Il affirme donc que le scénario d'une censure du gouvernement à l'issue des débats budgétaires semble quasiment inévitable. Économie à présent, la croissance française est restée stable au deuxième trimestre selon l'INSEE. Le PIB a également reculé de 0,2% au premier trimestre. La France échappe donc de peu à une récession technique. Et puis dans l'affaire de la mort du petit Émile, 106 prélèvements ADN ont été réalisés auprès d'habitants, de vacanciers et de personnes de passage au Auvernais. Mais aucun ne correspond aux traces ADN inconnues retrouvées sur les vêtements de l'enfant. Céline Dion est arrivée à Paris 2 semaines avant le début de la série de 16 concerts à la Plénitude Arena de Nanterre. Elle donnera 3 concerts par semaine dès le 12 septembre devant plus de 30 000 spectateurs. Et enfin, du sport et du football, la LFP a validé l'inversion du match retour entre le PSG et Rennes, initialement prévu en Bretagne. Il se jouera finalement au Parc des Princes lors de la 23e journée de Ligue 1. Le PSG devra toutefois payer une amende de 150 000 euros pour l'état de sa pelouse et le non-respect de ses obligations concernant le stade de repli.
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0: Date dans l'histoire. Je vous emmène le 26 juin 1925, la ruée vers l'or de Chaplin. The Gold Rush, comédie muette, dont l'action se déroule en Alaska, connaît un succès critique et populaire immédiat. Son réalisateur et acteur, Charlie Chaplin, transformé en chercheur d'or, y affronte la misère, les ours et la cupidité des hommes. En 1958, un jury international sacrera d'ailleurs l'œuvre comme le deuxième plus grand film de tous les temps après le cuirassé Potemkin d'Einstein, tourné la même année. C'était un 26 juin 1925, la ruée vers l'or de Chaplin. Une date dans l'histoire. 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
1: Bon après-midi à tous. En ce vendredi, le dernier week-end des vacances s'annonce bien rempli dans le Briançonnais. Entre marchés locaux, immersions sous les étoiles, concerts en plein air, on fait le tour de vos sorties. On commence la fin d'après-midi du côté du Monnetier-les-Bains. À partir de 16h, profitez des étals du marché hebdomadaire d'été sur la place de l'église. C'est l'occasion idéale pour échanger avec les producteurs régionaux et faire le plein de miel et fromage des Alpes du Sud. À 20h30, au col du Lautaret, à la nuit tombée, rendez-vous au jardin du Lautaret pour une soirée découverte de l'astronomie et observation des étoiles. Une parenthèse magique pour admirer la Voie lactée au cœur des montagnes. C'est payant sur réservation auprès du jardin du Lautaret. Samedi, direction la ville de Briançon pour profiter de deux beaux moments conviviaux. Dès 15h au parc de la Chape, participez à la grande journée festive de fin d'été. Au programme jeux pour enfants, structures gonflables, stands de gourmands et animations au bord de l'eau. Et à partir de 20h30 au Prorel, la soirée s'installe avec un concert au pied de la télécabine du Prorel. Une belle soirée pop-rock pour vibrer au pied des pistes. Et on termine avec dimanche à 17h à Briançon pour clore le week-end en beauté dans la cité Vauban. La collégiale Notre-Dame vous donne rendez-vous pour son récital d'orgue du dimanche. Venez profiter d'un grand moment d'acoustique et de musique classique dans un cadre d'exception. Belle journée à tous à l'écoute d'Imagine la radio.
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1: Pour illuminer le teint sans dépenser une fortune, mélangez une cuillère de miel avec une cuillère de yaourt nature. Appliquez la préparation sur le visage propre pendant 15 minutes avant de rincer à l'eau tiède. Le miel aide à hydrater tandis que le yaourt apporte douceur et éclat. Cette recette simple convient particulièrement aux peaux ternes ou fatiguées. Réalisée une fois par semaine, ce soin peut contribuer à rendre la peau plus lumineuse et plus confortable.
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2: Bonjour à tous. Les violents orages d'hier soir ont fait 3 blessés légers dans la Loire, le Val-de-Marne et le Doubs, et plusieurs centaines d'interventions de secours ont été nécessaires. Environ 2200 personnes restent privées d'électricité dans l'est du pays. Et aujourd'hui, les orages persistent, mais la vigilance est désormais jaune dans les départements concernés. De fortes crues touchent en revanche le secteur de Valouise-Pelvoux dans les Hautes-Alpes. Environ 200 personnes ont été mises à l'abri, notamment les occupants de 2 campings évacués vers une salle des fêtes. Au Népal, le bilan s'alourdit après la crue dévastatrice. Au moins 552 morts et plus de 1400 personnes portées disparues ont été recensées alors que les recherches se poursuivent. Retour en France, en politique, Olivier Faure, premier secrétaire du Parti Socialiste, estime qu'un compromis avec la gauche sur le budget 2027 est peu probable. Il affirme donc que le scénario d'une censure du gouvernement à l'issue des débats budgétaires semble quasiment inévitable. Économie à présent, la croissance française est restée stable au deuxième trimestre selon l'INSEE. Le PIB a également reculé de 0,2% au premier trimestre. La France échappe donc de peu à une récession technique. Et puis dans l'affaire de la mort du petit Émile, 106 prélèvements ADN ont été réalisés auprès d'habitants, de vacanciers et de personnes de passage au Auvernais. Mais aucun ne correspond aux traces ADN inconnues retrouvées sur les vêtements de l'enfant. Céline Dion est arrivée à Paris 2 semaines avant le début de la série de 16 concerts à la Plénitude Arena de Nanterre. Elle donnera 3 concerts par semaine dès le 12 septembre devant plus de 30 000 spectateurs. Et enfin, du sport et du football, la LFP a validé l'inversion du match retour entre le PSG et Rennes, initialement prévu en Bretagne. Il se jouera finalement au Parc des Princes lors de la 23e journée de Ligue 1. Le PSG devra toutefois payer une amende de 150 000 euros pour l'état de sa pelouse et le non-respect de ses obligations concernant le stade de repli.
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3: La météo des Hautes-Alpes et de la vallée de l'Ubaye avec Météo Alpes Durance.
4: Et c'est une soirée marquée par le retour progressif de la sérénité qui s'installe sur nos massifs après l'agitation orageuse des derniers jours. Demain samedi, les conditions météo s'annoncent particulièrement calmes sur les Hautes-Alpes et l'Ubaye. Cette période instable touche à sa fin pour laisser place à un temps sec et dégagé tout au long de la journée. Le vent d'ouest soufflera modérément autour de 30 à 35 km/h. Attention au thermomètre. Au réveil, la fraîcheur matinale sera bien marquée avec seulement 7 à 13 degrés. L'après-midi restera agréable avec des maximales comprise entre 24 et 28 degrés. Pour votre journée de dimanche, le beau temps va pleinement s'installer. Soleil et température de saison seront au rendez-vous de cette journée dominicale sous un vent de sud faible de 20 à 30 km/h l'après-midi. Après de 8 à 14 degrés le matin, l'ambiance deviendra nettement plus chaude l'après-midi avec 27 à 32 degrés.
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3: Bonsoir à tous. On commence avec les intempéries dans les Hautes-Alpes. Les fortes précipitations ont provoqué plusieurs coulées de boue et inondations. Deux campings ont notamment été évacués à Valouise-Pelvoux, où 220 personnes ont été mises en sécurité. Une trentaine de personnes sont également bloquées dans la vallée de Fraissinière après le débordement de plusieurs torrents. Plusieurs routes restent coupées ou fermées, notamment au col de l'Isoar. La plus grande prudence est recommandée. Concernant les principaux axes routiers, la route nationale 94 qui avait été fermée en direction de Montgenèvre et de l'Italie après une coulée de boue à Rouvert en milieu d'après-midi sous alternat. En revanche, le col de l'Isoar reste fermé à la circulation. D'autres secteurs sont également concernés, notamment entre Ailefroide et le Pré de Madame Carle dans la vallée de Fraissinière, entre Servières et le Loss, ainsi que sur la route d'accès à la vallée des Fonds. On reste dans les Hautes-Alpes, mais avec un tout autre sujet, les transports. À partir de mardi, la ligne ZOU 530 va être prolongée dans le secteur de Serre-Ponçon-Val d'Avance. Elle reliera désormais Gap à Embrun. Le service circulera toute l'année, du lundi au samedi, avec jusqu'à 12 allers-retours par jour et des horaires élargis de 6h30 à 19h. Côté tarif, le trajet est fixé à 2,20€, quelle que soit la distance parcourue. Une évolution qui doit faciliter les déplacements entre Gap, l'Avance, Chorges et Lambrunet. Et puis, quelques conseils de prévention avec la santé. Dans les Hautes-Alpes comme ailleurs, les professionnels de santé rappellent que l'âge, la génétique, mais aussi le mode de vie peuvent jouer un rôle dans le développement d'un cancer. Le tabac, l'alcool, le surpoids, une alimentation déséquilibrée ou encore l'exposition à certains polluants sont notamment concernés. Le dépistage et un diagnostic précoce restent essentiels pour améliorer les chances de prise en charge. Enfin, on termine avec une sortie placée sous le signe des étoiles. À l'Argentière-la-Bessée, la bibliothèque consacre le mois de septembre à l'astronomie. Une exposition d'astrophotographie sera visible du 3 au 25 septembre. Justement, le 25 septembre, un planétarium gonflable permettra de découvrir les constellations et leurs légendes. La soirée se poursuivra avec deux séances d'observation des planètes au télescope à 21h puis 22h. Les différentes animations sont accessibles sur inscription dans la limite des places disponibles.
2: La météo des Hautes-Alpes et de la vallée de l'Ubaye avec Météo Alpes d'Urance.
3: C'est une soirée marquée par le retour progressif de la sérénité qui s'installe sur nos massifs après l'agitation orageuse des derniers jours. Demain samedi, les conditions météo s'annoncent particulièrement calmes sur les Hautes-Alpes et l'Ubaye. Cette période instable touche à sa fin pour laisser place à un temps sec et dégagé tout au long de la journée. Le vent d'ouest soufflera modérément autour de 30 à 35 km/h. Attention au thermomètre. Au réveil, la fraîcheur matinale sera bien marquée avec seulement 7 à 13 degrés. L'après-midi restera agréable avec des maximales comprise entre 24 et 28 degrés. Pour votre journée de dimanche, le beau temps va pleinement s'installer. Soleil et température de saison seront au rendez-vous de cette journée dominicale sous un vent de sud faible de 20 à 30 km/h l'après-midi. Après de 8 à 14 degrés le matin, l'ambiance deviendra nettement plus chaude l'après-midi avec 27 à 32 degrés.
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0: Le programme télé. Ce soir sur TF1, Arthur présente le grand concours pour une spéciale rentrée. Eh oui, bah faut bien au bout d'un moment. France 2, à l'instinct, votre série. France 3, Corse ou Metz ou Mezzo, un soir au Vélodrome avec Patrick Fiori, ça a été un énorme succès. Canal, Greenland, Migration, M6, Julien Courbet présente Arnaque, Vacances, attention aux pièges. Retrouvez sur W9, Enquête d'Action, Un été d'enfer à Fréjus, pas de vacances pour la police. TMC, Le gendre de ma vie, et retrouvé sur TFX Godzilla 2, Roi des monstres. Voilà, je vous laisse sur votre choix et par avance une excellente soirée devant votre télévision.
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2: Bonjour à tous. Les violents orages d'hier soir ont fait 3 blessés légers dans la Loire, le Val-de-Marne et le Doubs, et plusieurs centaines d'interventions de secours ont été nécessaires. Environ 2200 personnes restent privées d'électricité dans l'est du pays. Et aujourd'hui, les orages persistent, mais la vigilance est désormais jaune dans les départements concernés. De fortes crues touchent en revanche le secteur de Valouise-Pelvoux dans les Hautes-Alpes. Environ 200 personnes ont été mises à l'abri, notamment les occupants de 2 campings évacués vers une salle des fêtes. Au Népal, le bilan s'alourdit après la crue dévastatrice. Au moins 552 morts et plus de 1400 personnes portées disparues ont été recensées alors que les recherches se poursuivent. Retour en France, en politique, Olivier Faure, premier secrétaire du Parti Socialiste, estime qu'un compromis avec la gauche sur le budget 2027 est peu probable. Il affirme donc que le scénario d'une censure du gouvernement à l'issue des débats budgétaires semble quasiment inévitable. Économie à présent, la croissance française est restée stable au deuxième trimestre selon l'INSEE. Le PIB a également reculé de 0,2% au premier trimestre. La France échappe donc de peu à une récession technique. Et puis dans l'affaire de la mort du petit Émile, 106 prélèvements ADN ont été réalisés auprès d'habitants, de vacanciers et de personnes de passage au Auvernais. Mais aucun ne correspond aux traces ADN inconnues retrouvées sur les vêtements de l'enfant. Céline Dion est arrivée à Paris 2 semaines avant le début de la série de 16 concerts à la Plénitude Arena de Nanterre. Elle donnera 3 concerts par semaine dès le 12 septembre devant plus de 30 000 spectateurs. Et enfin, du sport et du football, la LFP a validé l'inversion du match retour entre le PSG et Rennes, initialement prévu en Bretagne. Il se jouera finalement au Parc des Princes lors de la 23e journée de Ligue 1. Le PSG devra toutefois payer une amende de 150 000 euros pour l'état de sa pelouse et le non-respect de ses obligations concernant le stade de repli.
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3: La météo des Hautes-Alpes et de la vallée de l'Ubaye avec Météo Alpes du Rance.
4: Et c'est une soirée marquée par le retour progressif de la sérénité qui s'installe sur nos massifs après l'agitation orageuse des derniers jours. Demain samedi, les conditions météo s'annoncent particulièrement calmes sur les Hautes-Alpes et l'Ubaye. Cette période instable touche à sa fin pour laisser place à un temps sec et dégagé tout au long de la journée. Le vent d'ouest soufflera modérément autour de 30 à 35 km/h. Attention au thermomètre. Au réveil, la fraîcheur matinale sera bien marquée avec seulement 7 à 13 degrés. L'après-midi restera agréable avec des maximales comprises entre 24 et 28 degrés. Pour votre journée de dimanche, le beau temps va pleinement s'installer. Soleil et température de saison seront au rendez-vous de cette journée dominicale sous un vent de sud faible de 20 à 30 km/h l'après-midi. À près de 8 à 14 degrés le matin, l'ambiance deviendra nettement plus chaude l'après-midi avec 27 à 32 degrés.
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1: Dans le sud de la France, un chien nommé Bruce a vécu une aventure digne d'un film. Installé seul dans un kayak, l'animal a été emporté vers le large par le vent. Les témoins présents sur la côte ont rapidement donné l'alerte en voyant l'embarcation s'éloigner dangereusement. Les secours sont intervenus et ont réussi à récupérer le chien sain et sauf. Plus de peur que de mal pour ce navigateur involontaire qui est devenu une petite célébrité locale.
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2: Bonsoir à tous. On commence avec les intempéries dans les Hautes-Alpes. Les fortes précipitations ont provoqué plusieurs coulées de boue et inondations. Deux campings ont notamment été évacués à Valouise-Pelvoux, où 220 personnes ont été mises en sécurité. Une trentaine de personnes sont également bloquées dans la vallée de Fraissinière après le débordement de plusieurs torrents. Plusieurs routes restent coupées ou fermées, notamment au col de l'Isoar. La plus grande prudence est recommandée. Concernant les principaux axes routiers, la route nationale 94 qui avait été fermée en direction de Montgenèvre et de l'Italie après une coulée de boue a rouvert en milieu d'après-midi sous alternat. En revanche, le col de l'Isoar reste fermé à la circulation. D'autres secteurs sont également concernés, notamment entre Ailefroide et le Pré de Madame Carl dans la vallée de Fraissinière, entre Servières et le Loss, ainsi que sur la route d'accès à la vallée des Fonds. On reste dans les Hautes-Alpes, mais avec un tout autre sujet, les transports. À partir de mardi, la ligne ZOU 530 va être prolongée dans le secteur de Serre-Ponçon-Val d'Avance. Elle reliera désormais Gap à Embrun. Le service circulera toute l'année, du lundi au samedi, avec jusqu'à 12 allers-retours par jour et des horaires élargis de 6h30 à 19h. Côté tarif, le trajet est fixé à 2,20€, quelle que soit la distance parcourue. Une évolution qui doit faciliter les déplacements entre Gap, l'Avance, Chorges et Lambrunet. Et puis, quelques conseils de prévention avec la santé. Dans les Hautes-Alpes comme ailleurs, les professionnels de santé rappellent que l'âge, la génétique mais aussi le mode de vie peuvent jouer un rôle dans le développement d'un cancer. Le tabac, l'alcool, le surpoids, une alimentation déséquilibrée ou encore l'exposition à certains polluants sont notamment concernés. Le dépistage et un diagnostic précoce restent essentiels pour améliorer les chances de prise en charge. Enfin, on termine avec une sortie placée sous le signe des étoiles. À l'Argentière-l'Abbessée, la bibliothèque consacre le mois de septembre à la astronomie. Une exposition d'astrophotographie sera visible du 3 au 25 septembre. Justement, le 25 septembre, un planétarium gonflable permettra de découvrir les constellations et leurs légendes. La soirée se poursuivra avec deux séances d'observation des planètes au télescope à 21h puis 22h. Les différentes animations sont accessibles sur inscription dans la limite des places disponibles.
1: La météo des Hautes-Alpes et de la vallée de l'Ubaye avec Météo Alpes du Rance.
2: C'est une soirée marquée par le retour progressif de la sérénité qui s'installe sur nos massifs après l'agitation orageuse des derniers jours. Demain samedi, les conditions météo s'annoncent particulièrement calmes sur les Hautes-Alpes et l'Ubaye. Cette période instable touche à sa fin pour laisser place à un temps sec et dégagé tout au long de la journée. Le vent d'ouest soufflera modérément autour de 30 à 35 km/h. Attention au thermomètre, au réveil, la fraîcheur matinale sera bien marquée avec seulement 7 à 13 degrés. L'après-midi restera agréable avec des maximales comprises entre 24 et 28 degrés. Pour votre journée de dimanche, le beau temps va pleinement s'installer. Soleil et température de saison seront au rendez-vous de cette journée dominicale sous un vent de sud faible de 20 à 30 km/h l'après-midi. Après de 8 à 14 degrés le matin, l'ambiance deviendra nettement plus chaude l'après-midi avec 27 à 32 degrés.
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0: Le programme télé. Ce soir sur TF1, Arthur présente le grand concours pour une spéciale rentrée. Eh oui, bah faut bien au bout d'un moment. France 2, à l'instinct, votre série. France 3, Corse ou Metz ou Metz ou un soir au Vélodrome avec Patrick Fiori. Ça a été un énorme succès. Canal, Greenland, Migration, M6, Julien Courbet présente Arnaque, Vacances, Attention aux pièges. Retrouvez sur W9 Enquête d'Action, Un été d'enfer à Fréjus, Pas de vacances pour la police. TMC, Le gendre de ma vie. Et retrouvez sur TFX Godzilla 2, Roi des monstres. Voilà, je vous laisse sur votre choix et par avance une excellente soirée devant votre télévision.
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10: Il est bientôt 19h.
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0: 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Il est 19h.
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2: Bonsoir à tous. La nuit dernière, les intempéries ont mobilisé les secours à plusieurs centaines de reprises et fait 3 blessés légers. Dans l'est du pays, près de 2200 foyers restaient encore sans électricité ce matin. De nouveaux orages sont attendus ce soir, mais le niveau d'alerte a été abaissé à la vigilance jaune dans les zones concernées. Les sapeurs-pompiers, eux, ont annoncé un préavis de grève du 8 septembre au 20 octobre. 9 organisations syndicales réclament davantage de moyens après un été marqué par de nombreux méga-feux. Justement, les incendies qui ont ravagé cet été la Gironde, les Landes et le Var ont causé environ 25 000 sinistres pour un coût estimé à près de 500 millions d'euros. Le bilan pourrait encore s'alourdir puisque les victimes peuvent déclarer leurs dégâts jusqu'au 31 août. Un bilan qui s'alourdit, c'est celui au Népal avec désormais au moins 584 morts et plus de 1400 personnes portées disparues après la crue dévastatrice qui a touché le pays. Retour en France, le Parti Socialiste faisait sa rentrée à Blois avec la primaire de la gauche en ligne de mire pour la présidentielle 2027. François Hollande a confirmé qu'il n'y participerait pas puisque l'ancien président annonce plutôt un moment de vérité en décembre avec l'objectif de rassembler les démocrates au-delà des partis. Côté économie, pas de croissance au deuxième trimestre en France. Le PIB avait déjà reculé de 0,2% sur les 3 premiers mois de l'année. Le pays évite donc pour l'instant la récession technique. Et du nouveau dans l'affaire Émile, la vaste campagne de prélèvement d'ADN n'a rien donné. 106 personnes ont été testées au Auvernais sans qu'aucune correspondance ne soit retrouvée avec les traces inconnues présentes sur les vêtements de l'enfant. Côté sport en cyclisme, Andreas Leknessund a remporté la 7e étape du Tour d'Espagne. Il a devancé ses compagnons d'échappée Tobias Johannessen et Wout van Aert, tandis que Pogacar reste en rouge. Et enfin du football, Lille reçoit le Paris Saint-Germain ce soir pour le choc de la 2e journée de Ligue 1. Le coup d'envoi de la rencontre est prévu à 20h45 au stade Pierre Mauroy. Et voilà pour l'essentiel de l'actualité, je vous souhaite une excellente soirée à notre écoute.
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3: La météo des Hautes-Alpes et de la vallée de l'Ubaye avec Météo Alpes d'Urance.
4: Et c'est une soirée marquée par le retour progressif de la sérénité qui s'installe sur nos massifs après l'agitation orageuse des derniers jours. Demain samedi, les conditions météo s'annoncent particulièrement calmes sur les Hautes-Alpes et l'Ubaye. Cette période instable touche à sa fin pour laisser place à un temps sec et dégagé tout au long de la journée. Le vent d'ouest soufflera modérément autour de 30 à 35 km/h. Attention au thermomètre. Au réveil, la fraîcheur matinale sera bien marquée avec seulement 7 à 13 degrés. L'après-midi restera agréable avec des maximales comprises entre 24 et 28 degrés. Pour votre journée de dimanche, le beau temps va pleinement s'installer. Soleil et température de saison seront au rendez-vous de cette journée dominicale sous un vent de sud faible de 20 à 30 km/h l'après-midi. À près de 8 à 14 degrés le matin, l'ambiance deviendra nettement plus chaude l'après-midi avec 27 à 32 degrés.
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0: 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Le parc du Palais de Blenheim en Angleterre est un chef-d'œuvre d'architecture paysagère du 18e siècle qui entoure l'une des plus grandes demeures du pays. Mais il recelait un autre trésor, 8 fois plus ancien et qui avait été utilisé comme simple pot de fleurs. Avec la profusion de références à l'art antique qui caractérise l'architecture du 18e siècle, il pouvait effectivement passer inaperçu, sauf qu'il s'est avéré que ce récipient de marbre orné d'un superbe bas-relief était partiellement composé d'une œuvre d'art romaine authentique. Ce parterre de fleurs, dont la forme évoque une baignoire, avait déjà été remarqué à plusieurs reprises comme une très belle pièce évoquant l'Antiquité. Le bas-relief sur ses flancs a d'ailleurs été esquissé dans les croquis datant de la Renaissance, puis le récipient a été mentionné dans l'ouvrage « Ancien Marble is Great Britain » publié en 1882. Mais il a fallu la visite d'un expert en antiquité en 2016, puis une longue enquête de la part des conservateurs du palais pour démontrer que la plaque de marbre était authentique et valait une véritable fortune. Celle-ci et tout ce qu'il reste d'un authentique sarcophage romain antique datant du 3e siècle de notre ère. Or, depuis au moins 200 ans, elle ornait une jardinière, tout ce qu'il y a de plus ordinaire, et semble bien avoir été utilisé comme décoration pour une fontaine. Avant cela, le panneau a été détaché pour analyser et restaurer dès 2017, et autant vous dire que cela vaudrait aujourd'hui 300 000 livres, soit 346 000 euros, d'où notre chiffre du jour.
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2: Bonsoir à tous. On commence avec les intempéries dans les Hautes-Alpes. Les fortes précipitations ont provoqué plusieurs coulées de boue et inondations. Deux campings ont notamment été évacués à Valouis-Pelvoux, où 220 personnes ont été mises en sécurité. Une trentaine de personnes sont également bloquées dans la vallée de Fraissinière après le débordement de plusieurs torrents. Plusieurs routes restent coupées ou fermées, notamment au col de l'Isoard. La plus grande prudence est recommandée. Concernant les principaux axes routiers, la route nationale 94 qui avait été fermée en direction de Montgenèvre et de l'Italie après une coulée de boue à Rouvert en milieu d'après-midi sous alternat. En revanche, le col de l'Isoard reste fermé à la circulation. D'autres secteurs sont également concernés, notamment entre Ailefroide et le pré de Madame Carle dans la vallée de Fraissinière, entre Servières et le Loss, ainsi que sur la route d'accès à la vallée des Fonds. On reste dans les Hautes-Alpes, mais avec un tout autre sujet, les transports. À partir de mardi, la ligne ZOU 530 va être prolongée dans le secteur de Serpenson-Val d'Avance. Elle reliera désormais Gap à Embrun. Le service circulera toute l'année, du lundi au samedi, avec jusqu'à 12 allers-retours par jour et des horaires élargis de 6h30 à 19h. Côté tarif, le trajet est fixé à 2,20€, quelle que soit la distance parcourue. Une évolution qui doit faciliter les déplacements entre Gap, l'Avance, Chorges et Lambrunet. Et puis, conseils de prévention avec la santé. Dans les Hautes-Alpes comme ailleurs, les professionnels de santé rappellent que l'âge, la génétique, mais aussi le mode de vie peuvent jouer un rôle dans le développement d'un cancer. Le tabac, l'alcool, le surpoids, une alimentation déséquilibrée ou encore l'exposition à certains polluants sont notamment concernés. Le dépistage et un diagnostic précoce restent essentiels pour améliorer les chances de prise en charge. Enfin, on termine avec une sortie placée sous le signe des étoiles à l'Argentière-l'ABC. La bibliothèque consacre le mois de septembre à l'astronomie. Une exposition d'astrophotographie sera visible du 3 au 25 septembre. Justement, le 25 septembre, un planétarium gonflable permettra de découvrir les constellations et leurs légendes. La soirée se poursuivra avec deux séances d'observation des planètes au télescope à 21h puis 22h. Les différentes animations sont accessibles sur inscription dans la limite des places disponibles.
1: La météo des Hautes-Alpes et de la vallée de l'Ubaye avec Météo Alpes Durance.
2: C'est une soirée marquée par le retour progressif de la sérénité qui s'installe sur nos massifs après l'agitation orageuse des derniers jours. Demain samedi, les conditions météo s'annoncent particulièrement calmes sur les Hautes-Alpes et l'Ubaye. Cette période instable touche à sa fin pour laisser place à un temps sec et dégagé tout au long de la journée. Le vent d'ouest soufflera modérément autour de 30 à 35 km/h. Attention au thermomètre. Au réveil, la fraîcheur matinale sera bien marquée avec seulement 7 à 13 degrés. L'après-midi restera agréable avec des maximales comprise entre 24 et 28 degrés. Pour votre journée de dimanche, le beau temps va pleinement s'installer. Soleil et températures de saison seront au rendez-vous de cette journée dominicale sous un vent de sud faible de 20 à 30 km/h l'après-midi. Après de 8 à 14 degrés le matin, l'ambiance deviendra nettement plus chaude l'après-midi avec 27 à 32 degrés.
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0: personne.
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2: Oups! Censé illustrer les progrès de la robotique. Deux robots ont finalement offert l'une des séquences les plus inattendues du salon Vivatech. Intelligence artificielle, robotique, électronique embarquée. À Vivatech, les visiteurs affluent en nombre pour découvrir les dernières innovations technologiques. Mais le 17 juin dernier, certains ont aussi assisté à l'un des moments les plus improbables du salon. Sur le stand de l'entreprise sud-coréenne Rebuild Their AI, deux robots humanoïdes étaient chargés d'attirer les regards en exécutant une chorégraphie synchronisé pendant que des écrans présentaient les solutions développées par la société spécialisée dans l'intelligence artificielle et la numérisation 3D. Mais la démonstration ne s'est pas tout à fait déroulée comme prévu. Oui, les deux machines se sont progressivement déplacées vers l'arrière de l'espace d'expo au point d'arracher les téléviseurs installés derrière elles. Sous l'effet du choc, plusieurs écrans ont basculé avant de s'écraser au sol sous les yeux des visiteurs. La scène filmée et largement relayée sur les réseaux sociaux montre d'abord un moment de surprise parmi le public avant que les réactions amusées ne prennent le dessus. Les deux protagonistes de cet accident appartiennent à la famille des robots humanoïdes Unitric G1, des modèles conçus pour marcher, courir ou encore reproduire des mouvements complexes avec une précision impressionnante.
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0: 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Il est 21h.
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0: 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Il est 1h.
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